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1: Le Parti québécois veut enquêter sur la langue de socialisation des jeunes de Montréal. La CAQ chiffre ses engagements électoraux à 9,7 milliards de dollars sur 5 ans. Québec solidaire promet de plafonner les hausses de loyers à 3 % et d'ajouter 50 000 logements sociaux et communautaires. Charles Milliard veut plafonner les augmentations de loyers sur les résidences privées pour aînés. Le prix de l'essence dépasse maintenant les 2 $ le litre dans le Grand Montréal. Donald Trump invite les entreprises canadiennes à déménager leurs activités aux États-Unis. Et au sport, Leilani Fernandez remporte son premier match aux internationaux des États-Unis. D'autres nouvelles dans une trentaine de minutes.
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1: Pour le Grand Montréal, on a un ciel dégagé avec un maximum de 25 degrés, un humidex à 28. Ce soir et cette nuit, un ennuagement tard en soirée, un minimum de 15. Demain mardi, des nuages, un maximum de 22. Et à plus long terme, mercredi, des averses, un maximum de 23 degrés. 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CNV Météo, à la 30e minute de l'heure.

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1: Aujourd'hui, lundi 31 août, bon début de journée, mesdames, messieurs, voici vos informations. Campagne électorale jour 4 hier, le Parti québécois a promis de lancer une enquête sur la langue de socialisation des jeunes fréquentant les écoles de Montréal et de Laval afin de mieux mesurer la situation du français. Paul Saint-Pierre Plamondon a également remis la question de l'indépendance à l'avant dans son allocution, un sujet qu'il n'avait pas abordé lors de ses deux premières annonces. Un gouvernement dirigé par le Parti québécois s'engagerait par ailleurs à étendre l'application de la loi 101 au réseau collégial et à revoir la réforme de Simon Jolin-Barrette, la loi 96. La loi 101 serait également appliquée aux enfants d'immigrants temporairement établis au Québec pour une période de 12 mois ou plus. Selon le Parti québécois, cette mesure permettrait de colmater une brèche qui autorise actuellement les enfants de certains résidents temporaires à fréquenter l'école anglaise. De son côté, la Coalition Avenir Québec a présenté hier un cadre financier qu'elle décrit comme faisant le choix de la responsabilité et de l'action. Le document détaille le coût des différentes promesses électorales du parti, évalué à 9,7 milliards de dollars, et explique de quelle manière elle serait financée. La CAQ promet ainsi de consacrer ce montant à ses engagements électoraux sur une période de 5 ans, en incluant le service de la dette, tout en maintenant son objectif d'un retour à l'équilibre budgétaire en 2029-2030. Pour sa part, Québec solidaire a présenté hier matin une série de mesures destinées à s'attaquer à la crise du logement partout au Québec. Rouba Gazal promet que dans les 100 premiers jours d'un gouvernement solidaire, un mécanisme de contrôle des loyers serait instauré afin de limiter les augmentations au taux d'inflation avec un plafond maximal de 3 %. Autre élément majeur du plan, Québec solidaire souhaite ajouter 50 000 logements sociaux et communautaires au cours d'un premier mandat. Même son cloche du côté du chef libéral Charles Milliard, il promet lui aussi de s'attaquer aux hausses abusives de loyers, mais plus particulièrement dans les résidences privées pour aînés. Le Parti libéral souhaite plafonner annuellement ces augmentations et obliger les entreprises qui voudraient dépasser la limite permise à présenter une demande au tribunal administratif du logement. Les automobilistes du Grand Montréal doivent maintenant composer avec un prix de l'essence qui dépasse les 2 $ le litre depuis hier. La situation est toutefois différente à l'extérieur de l'île de Montréal, où il demeure possible de trouver de l'essence à moins de 1,90 $ le litre, notamment à Brossard et à Longueuil. Cette nouvelle poussée des prix survient alors qu'en Iran, le fragile cessez-le-feu a volé en éclats en juillet. La reprise des hostilités dans cette importante région productrice de pétrole a de nouveau exercé une pression à la hausse sur le prix de l'essence. Et le président américain Donald Trump a invité hier les entreprises canadiennes qui font déjà des affaires aux États-Unis à déménager leurs activités de l'autre côté de la frontière. Selon lui, plusieurs de ces entreprises avaient autrefois quitté les États-Unis à cause de la stupidité des dirigeants américains qui l'ont précédé. Le président américain leur promet maintenant qu'elles pourront être exemptées de droits de douane si elles reviennent s'installer aux États-Unis. Et Google n'a pas tardé à se conformer aux exigences de Donald Trump. Le lac Ontario apparaît maintenant sous le nom de Lac Amérique sur l'application Google Maps. À peine 72 heures après la signature par le président américain d'un décret ordonnant ce changement de nom, le géant du Web a modifié sa carte afin d'y afficher la nouvelle appellation controversée. Samedi, le premier ministre ontarien Doug Ford avait pourtant réaffirmé son opposition à cette décision en installant sur les rives du lac Ontario une affiche sur laquelle on pouvait lire « Lac Ontario, aujourd'hui et pour toujours ». Et au sport au baseball, les Blue Jays de Toronto balaient la série face aux Mariners de Seattle. CNV Information, à la 45e minute de l'heure.
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2: D'abord au tennis, Leilani Fernandez n'a pas perdu de temps sur le terrain hier lors de son match de premier tour aux internationaux des États-Unis. La Québécoise de 23 ans, 31e tête de série du tournoi et finaliste à Flushing Meadows en 2021, a eu besoin que d'une heure et 15 minutes pour éliminer la Chinoise Zhang Shuai en deux manches de 6-3 et 6-2. Fernandez a dominé la 54e joueuse mondiale dans pratiquement toutes les facettes du jeu, notamment au chapitre des As, avec 4 contre aucun pour son adversaire. Au prochain tour, Leilani Fernandez affrontera la gagnante du match contre la Thaïlandaise Mananchaya Sawangayu et la Hongroise Pana Udvardi, une rencontre prévue aujourd'hui. Chez les hommes, le Canadien Denis Shapovalov doit également disputer son match de premier tour contre le Serbe Miomir Cechmanovic et aucun des deux joueurs ne figure parmi les 32 têtes de série. Le Québécois Félix Auger-Aliassime, 3e tête de série, amorce pour sa part son tournoi aujourd'hui contre l'Australien Riki Hijikata, 85e joueur mondial. Au baseball, le lanceur Mark Scherzer et les Blue Jays de Toronto ont complètement dominé les Mariners de Seattle dans une victoire de 7-0 hier. Ce gain, particulièrement important dans la course aux séries, a permis aux Blue Jays de balayer une première série depuis la mi-juin, après avoir perdu leurs deux précédentes. Après cette rencontre, Toronto se trouve toujours à un match et demi derrière les Guardians de Cleveland et un match derrière les Orioles de Baltimore. Toronto profite d'une journée de congé aujourd'hui avant d'affronter justement les Guardians de Cleveland pour une série de 3 rencontres qui commence demain. Sacrée championne du monde samedi au C1 500 mètres, Sophia Jensen, la Canadienne, a poursuivi sur sa lancée hier au championnat du monde de canoë-kayak de vitesse en Pologne en montant cette fois sur la 2e marche du podium au C1 200 mètres. Il s'agit d'une 3e médaille d'argent cette saison sur cette distance pour la canoïste de Chelsea en Outaouais. Jensen a franchi la ligne d'arrivée en 44,90 secondes, mettant ainsi un point d'exclamation à un week-end qui aura dépassé ses attentes au championnat du monde. Par ailleurs, le Canada classé numéro 1 a obtenu une place très convoitée aux Jeux olympiques de Los Angeles en 2028 en battant la République dominicaine, le pays hôte, hier lors de la finale des qualifications continentales en volleyball féminin. La formation canadienne dirigée par Caroline Oldwire a remporté cette finale disputée au meilleur de 5 manches et termine le tournoi des qualifications avec une fiche parfaite de 5 victoires et aucune défaite. Enfin au football, le joueur de ligne défensive étoile Aaron Donald sort de sa retraite et effectuera un retour avec les Rams de Los Angeles. Âgé de 35 ans, Donald s'est entendu avec l'organisation sur les modalités d'un contrat d'une saison d'une valeur de 20 millions de dollars. Aaron Donald a été nommé joueur défensif de l'année à 3 reprises. Il avait également contribué à la conquête du Super Bowl par les Rams en 2022 contre les Bengals de Cincinnati. CNV Sport, à la première minute de l'heure.

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2: Le Parti québécois veut enquêter sur la langue de socialisation des jeunes de Montréal. La CAQ chiffre ses engagements électoraux à 9,7 milliards de dollars sur 5 ans. Québec solidaire promet de plafonner les hausses de loyers à 3 % et d'ajouter 50 000 logements sociaux et communautaires. Charles Milliard veut plafonner les augmentations de loyers sur les résidences privées pour aînés. Le prix de l'essence dépasse maintenant les 2 $ le litre dans le Grand Montréal. Donald Trump invite les entreprises canadiennes à déménager leurs activités aux États-Unis. Et au sport, Leilani Fernandez remporte son premier match aux internationaux des États-Unis. D'autres nouvelles, dans une trentaine de minutes.
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3: Pour le Grand Montréal, on a un ciel dégagé avec un maximum de 25 degrés, un humidex à 28. Ce soir et cette nuit, un ennuagement tard en soirée, un minimum de 15. Demain mardi, des nuages, un maximum de 22. Et à plus long terme, mercredi, des averses, un maximum de 23 degrés. 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CNV Météo, à la 30e minute de l'heure.

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3: Bon lundi, 31 août, 6h33 minutes. Nous sommes dans la nouvelle saison radio ici même au 940 et sur CNV, la radio numérique. Merci d'être là, merci d'être toujours fidèle comme ça tous les jours du lundi au vendredi. Même le week-end, on a des belles choses pour vous pour cette nouvelle saison. Et merci d'être encore là et toujours de nous écrire. Ne vous gênez surtout pas, même nous appeler en studio, ça nous fait toujours plaisir. Présentement, à l'extérieur, 12 degrés, on prévoit pour la journée 25 avec du soleil, on va en profiter parce que c'est pas mal la seule journée, la belle journée de la semaine. Et déjà sur nos routes à cette heure-ci, bon, c'est le retour pour plusieurs d'entre vous, le retour de l'école. Ça apparaît sur les routes déjà pour la 15 direction sud, un premier ralentissement tout de suite après Rivière-des-Prairies pour la 13 Montréal. Toujours les travaux là sur Dagenais, à la hauteur de Dagenais, ça refoule jusqu'à la 640, voie de service de la 440 pour emprunter la 15, c'est libre. 25 Terrebonne, déjà à la hauteur de la 640, la métropolitaine, la Cordaire jusque entre les 215, on y échappe pas ce matin, et le tunnel, on n'est pas loin de Place Versailles. Bien, mes invités ce matin, c'est tranquille en studio, mais par contre, ben, pour Sylvie Pépin, elle est toujours en vacances cette semaine, sera de retour le 8 septembre prochain. On lui souhaite encore une fois des bonnes vacances, elle mérite. 7h15, Michel Bureau nous parle de baseball avec le week-end de baseball, et à 8h15, Maxime Belval avec la chronique immobilière. Voici notre menu matinale en ce beau lundi 31 août, déjà la dernière journée du mois d'août, le mois de septembre demain. Et là là, sais-tu moi où ça a passé super vite?
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C'est un peu plus frisquet sur la véranda les soirées. On écoutait Beau Dommage de 1995, 6h37 minutes. On va aller faire un tour du côté de la météo pour aujourd'hui. Et jusqu'à mercredi, qu'est-ce qu'on prévoit? Bon, pour aujourd'hui, c'est généralement ensoleillé avec du brouillard en banlieue tôt ce matin, maximum de 25. On va ressentir aujourd'hui 28 pour ce soir et cette nuit, ennuagement tard en soirée avec minimum de 16. Et pour demain mardi, 1er septembre, généralement nuageux avec un max de 22 et mercredi nuageux max de 22. Les températures normales de saison, on est en plein dedans, max de 22, 12 la nuit et le soleil se couchera ce soir. Attention, se couche un peu plus tôt. On s'en rend compte, 19h34 et présentement le mercure est à 12 degrés.

6h41, on va aller faire un tour ensemble du côté de la Circule. Comment ça se passe là, sur nos routes, évidemment, avec le retour de pas mal tout le monde. Les vacances pas mal terminées, comme on dit, les prochaines, c'est dans le temps des fêtes. Aïe, aïe, aïe, je le sais, pas facile un matin entendre ça. L'autoroute 15, direction sud, évidemment, un premier ralentissement à la hauteur de Blainville jusqu'à, je vous dirais, Sainte-Rose pour Laval. Ça reprend plus belle par la suite pour Rivière-des-Prairies jusqu'à la métropolitaine pour la 13. Ça refoule à la 640 avec les travaux à la hauteur de Dagenais. Alors, moi, c'est ça. Hein? Ça fait déjà quelques semaines, 2-3 semaines que c'est comme ça et c'est pas encore terminé. Pour la 19, Laval, tout ralenti. Pont-Papineau, ça s'installe également. Du côté de la métropole, la métropolitaine ouest de Lacordaire jusqu'entre les 2-15, on calcule un bon 50 minutes facile. Le boulevard P9, ça va bien pour P9. L'autoroute Ville-Marie, vous êtes un... ben, ça commence à s'installer également. Pour Descaries, Descaries, c'est, je vous dirais, là, tout à l'entrée. 5 minutes, pas plus pour l'instant, c'est la bonne nouvelle. Pour la 20, c'est libre. 640, direction ouest, ça va bien. Direction est, c'est déjà un ralentissement à la hauteur de Bois-des-Filions. Et 25 Terrebonne. 25 Terrebonne, c'est un peu plus lourd ce matin. On est déjà à la 640, jusque de l'autre côté, je vous dirais, de l'île Saint-Jean à la pesée routière. Et pour les traversées, le pont de l'île aux Tourtes, les gens de Beaudreuil pour entrer sur le pont, c'est un 5 minutes. Et du côté des traversées de la Rive-Sud, le tunnel, on frôle la place Versailles, Victoria, c'est complètement arrêté. Il y a des travaux de ce côté-là. Pour Pont-Mercier, les gens de la Rive-Sud pour entrer à Montréal, c'est là que c'est le plus compliqué. Champlain, Brossard, c'est 15 minutes aussi à l'entrée de Montréal. Et Jacques-Cartier, votre meilleur choix ce matin. Et le prix à la pompe sur la métropole. Oh boy, j'ai fait le saut moi aussi ce matin. 2,01 $ le litre d'ordinaire. C'est pas facile à entendre ce matin. Avec tout ce qui se passe, et on va en avoir comme ça pour un bon bout de temps. On s'en fait pas avec ça, ça a l'air. C'est ce qu'il dit Bobby McFerrin. 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
2: Aujourd'hui, lundi 31 août, bon début de journée, mesdames, messieurs, voici vos informations. Campagne électorale jour 4 hier, le Parti québécois a promis de lancer une enquête sur la langue de socialisation des jeunes fréquentant les écoles de Montréal et de Laval afin de mieux mesurer la situation du français. Paul Saint-Pierre Plamondon a également remis la question de l'indépendance à l'avant dans son allocution, un sujet qu'il n'avait pas abordé lors de ses deux premières annonces. Un gouvernement dirigé par le Parti québécois s'engagerait par ailleurs à étendre l'application de la loi 101 au réseau collégial et à revoir la réforme de Simon Jolin-Barrette, la loi 96. La loi 101 serait également appliquée aux enfants d'immigrants temporairement établis au Québec pour une période de 12 mois ou plus. Selon le Parti québécois, cette mesure permettrait de colmater une brèche qui autorise actuellement les enfants de certains résidents temporaires à fréquenter l'école anglaise. De son côté, la Coalition Avenir Québec a présenté hier un cadre financier qu'elle décrit comme faisant le choix de la responsabilité et de l'action. Le document détaille le coût des différentes promesses électorales du parti, évalué à 9,7 milliards de dollars, et explique de quelle manière elle serait financée. La CAQ promet ainsi de consacrer ce montant à ses engagements électoraux sur une période de 5 ans, en incluant le service de la dette, tout en maintenant son objectif d'un retour à l'équilibre budgétaire en 2029-2030. Pour sa part, Québec solidaire a présenté hier matin une série de mesures destinées à s'attaquer à la crise du logement partout au Québec. Rouba Gazal promet que dans les 100 premiers jours d'un gouvernement solidaire, un mécanisme de contrôle des loyers serait instauré afin de limiter les augmentations au taux d'inflation avec un plafond maximal de 3 %. Autre élément majeur du plan, Québec solidaire souhaite ajouter 50 000 logements sociaux et communautaires au cours d'un premier mandat. Même son de cloche du côté du chef libéral Charles Milliard, il promet lui aussi de s'attaquer aux hausses abusives de loyers, mais plus particulièrement dans les résidences privées pour aînés. Le Parti libéral souhaite plafonner annuellement ces augmentations et obliger les entreprises qui voudraient dépasser la limite permise à présenter une demande au tribunal administratif du logement. Les automobilistes du Grand Montréal doivent maintenant composer avec un prix de l'essence qui dépasse les 2 $ le litre depuis hier. La situation est toutefois différente à l'extérieur de l'île de Montréal, où il demeure possible de trouver de l'essence à moins de 1,90 $ le litre, notamment à Brossard et à Longueuil. Cette nouvelle poussée des prix survient alors qu'en Iran, le fragile cessez-le-feu a volé en éclats en juillet. La reprise des hostilités dans cette importante région productrice de pétrole a de nouveau exercé une pression à la hausse sur le prix de l'essence. Et le président américain Donald Trump a invité hier les entreprises canadiennes qui font déjà des affaires aux États-Unis à déménager leurs activités de l'autre côté de la frontière. Selon lui, plusieurs de ces entreprises avaient autrefois quitté les États-Unis à cause de la stupidité des dirigeants américains qui l'ont précédé. Le président américain leur promet maintenant qu'elles pourront être exemptées de droits de douane si elles reviennent s'installer aux États-Unis. Et Google n'a pas tardé à se conformer aux exigences de Donald Trump. Le lac Ontario apparaît maintenant sous le nom de Lac Amérique sur l'application Google Maps. À peine 72 heures après la signature par le président américain d'un décret ordonnant ce changement de nom, le géant du Web a modifié sa carte afin d'y afficher la nouvelle appellation controversée. Samedi, le premier ministre ontarien Doug Ford avait pourtant réaffirmé son opposition à cette décision en installant sur les rives du lac Ontario une affiche sur laquelle on pouvait lire « Lac Ontario, aujourd'hui et pour toujours ». Et au sport au baseball, les Blue Jays de Toronto balaient la série face aux Mariners de Seattle. CNV Information, à la 45e minute de l'heure.
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1: 6h52 minutes dans cette nouvelle saison radiophonique de CNV, le 940 Montréal. On débute ça avec les manchettes, évidemment, campagne électorale. On est en plein dedans. Hier, ce qu'on en prenait avec la CAQ, c'est qu'ils ont dévoilé son cadre financier. Le Parti conservateur, lui, du Québec, propose d'abolir la TVQ sur tous les biens usagés. Le Parti libéral du Québec s'engage à plafonner les loyers des résidences privées pour aînés. Le Parti québécois, lui, à son tour, a présenté plusieurs mesures pour freiner le déclin du français. Un gouvernement péquiste attendrait la loi 101 au cégep et Québec solidaire présenter son plan pour régler la crise du logement. Le parti promet notamment de plafonner les hausses annuelles de loyer à l'inflation sans jamais accéder 3 %. Et là, évidemment, on va en entendre encore plus et encore plus parce que ça fait que débuter pour la campagne électorale. On s'en va écouter Tarzan Boy 1986. Et merci d'être au 940 Montréal et sur CNV la radio numérique. C'est lundi, 6h53 minutes, 12 degrés à l'extérieur. On part au travail. Alors, dites-vous que vous n'êtes pas tout seul parce que je regarde la circule. Oh, que c'est compliqué ce matin pour se rendre à la job.

Baltimora, Tarzan Boy, 1986, 6h56, eh bien, on apprend ce matin que General Motors, l'entente de principe ratifiée et le syndicat représentant les salariés de General Motors affirme que ses adhérents ont voté à une écrasante majorité en faveur de la ratification des nouvelles conventions collectives conclues avec les constructeurs automobiles et concernant plus de 4600 salariés du secteur automobile en Ontario. Les adhérents du syndicat se sont prononcés à ce sujet ce week-end et le syndicat a indiqué dimanche dans un communiqué de presse que ces conventions collectives de 3 ans portaient le salaire horaire des membres de la production de taux plein de 50,20 $ et celui des ouvriers qualifiés de 62,71 $ pour les ouvriers. Alors voilà du côté de General Motors en Ontario. Dans quelques minutes, on fait le tour des manchettes sportives. Pour l'instant, Vanessa Paradis, t'emmène.

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2: D'abord au tennis, Leilani Fernandez n'a pas perdu de temps sur le terrain hier lors de son match de premier tour aux internationaux des États-Unis. La Québécoise de 23 ans, 31e tête de série du tournoi et finaliste à Flushing Meadow en 2021, a eu besoin que d'une heure et 15 minutes pour éliminer la Chinoise Zhang Shui en deux manches de 6-3 et 6-2. Fernandez a dominé la 54e joueuse mondiale dans pratiquement toutes les facettes du jeu, notamment au chapitre des As, avec 4 contre aucun pour son adversaire. Au prochain tour, Leilani Fernandez affrontera la gagnante du match contre la Thaïlandaise Mananchaya Sawangayu et la Hongroise Pana Udvardi, une rencontre prévue aujourd'hui. Chez les hommes, le Canadien Denis Shapovalov doit également disputer son match de premier tour contre le Serbe Miomir Cechmanovic, et aucun des deux joueurs ne figure parmi les 32 têtes de série. Le Québécois Félix Auger-Aliassime, 3e tête de série, amorce pour sa part son tournoi aujourd'hui contre l'Australien Riki Hijikata, 85e joueur mondial. Au baseball, le lanceur Mark Scherzer et les Blue Jays de Toronto ont complètement dominé les Mariners de Seattle dans une victoire de 7-0 hier. Ce gain particulièrement important dans la course aux séries a permis aux Blue Jays de balayer une première série depuis la mi-juin, après avoir perdu leurs deux précédentes. Après cette rencontre, Toronto se trouve toujours à un match et demi derrière les Guardians de Cleveland et un match derrière les Orioles de Baltimore. Toronto profite d'une journée de congé aujourd'hui avant d'affronter justement les Guardians de Cleveland pour une série de 3 rencontres qui commence demain. Sacrée championne du monde samedi au C1 500 mètres, Sophia Jensen, la Canadienne, a poursuivi sur sa lancée hier au championnat du monde de canoë-kayak de vitesse en Pologne en montant cette fois sur la 2e marche du podium au C1 200 mètres. Il s'agit d'une 3e médaille d'argent cette saison sur cette distance pour la canoïste de Chelsea en Outaouais. Jensen a franchi la ligne d'arrivée en 44,90 secondes, mettant ainsi un point d'exclamation à un week-end qui aura dépassé ses attentes au championnat du monde. Par ailleurs, le Canada classé numéro 1 a obtenu une place très convoitée aux Jeux olympiques de Los Angeles en 2028 en battant la République dominicaine, le pays hôte, hier lors de la finale des qualifications continentales en volleyball féminin. La formation canadienne dirigée par Caroline O'Dwyer a remporté cette finale disputée au meilleur de 5 manches et termine le tournoi des qualifications avec une fiche parfaite de 5 victoires et aucune défaite. Enfin au football, le joueur de ligne défensive étoile Aaron Donald sort de sa retraite et effectuera un retour avec les Rams de Los Angeles. Âgé de 35 ans, Donald s'est entendu avec l'organisation sur les modalités d'un contrat d'une saison d'une valeur de 20 millions de dollars. Aaron Donald a été nommé joueur défensif de l'année à 3 reprises. Il avait également contribué à la conquête du Super Bowl par les Rams en 2022 contre les Bengals de Cincinnati. CNV Sport, à la première minute de l'heure.

7h05, on va aller faire un tour sur les endroits où c'est le plus compliqué sur nos routes ce matin. Évidemment, pour la 15, direction Montréal, Blainville jusqu'à la hauteur de la 440. C'est au ralenti. Ça reprend de plus belle partir de Rivière-des-Prairies. Pour la 13, c'est depuis la 640 avec les travaux. Depuis à la hauteur de Dagenais, ça refoule vraiment la 640 ce matin. Jusque de l'autre côté du pont Louis-Bisson. Pour la 40, Repentigny, c'est lourd. Repentigny, jusque, je vous dirais, là, on n'est pas loin de Rivière-des-Prairies. Ça reprend de plus belle à partir de Anjou pour la métropolitaine. Jusqu'à la 13, Descaries, c'est la 15e et la 25, Terrebonne. 25 Terrebonne, évidemment. 640 jusqu'à la pesée routière. Et pour les traverser, c'est pas facile là non plus. Le tunnel, c'est lourd. Depuis Place Versailles, le pont Champlain, les gens de Brossard pour rentrer à Montréal. On n'est pas loin de l'autoroute 30. Et Jacques-Cartier, on est déjà à la métropolitaine. Même chose pour le pont Mercier, c'est lourd. Et le prix moyen à la pompe sur la métropole ce matin, 2,01 $ pour le litre d'ordinaire. Francine Raymond, tous les bateaux font des vagues. On devrait prendre le bateau pour aller travailler, ça ira peut-être plus vite ce matin.

0: Francine Raymond, tous les bateaux font des vagues, 1996, 7h10, 12 degrés à l'extérieur, c'est pas chaud, hein? Ça paraît qu'on s'en va vers le mois de septembre, vers l'automne. Oui, mesdames, oui, messieurs. Eh bien, on apprend ce matin que le PQ se pencherait sur la langue de la socialisation des ados dans les écoles dans son plan de renverser le déclin du français. Le PQ forcerait les jeunes à améliorer leur maîtrise de la langue dans toutes les matières et se pencherait sur leur choix de langue de conversation. Alors, ben voilà, hein, on en a-tu des idées quand on est en section, section électorale? Oh, boy, boy, hein, c'est quelque chose. On s'en va écouter un classique de Tom Dinner.
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2: Le Parti québécois veut enquêter sur la langue de socialisation des jeunes de Montréal. La CAQ chiffre ses engagements électoraux à 9,7 milliards de dollars sur 5 ans. Québec solidaire promet de plafonner les hausses de loyers à 3 % et d'ajouter 50 000 logements sociaux et communautaires. Charles Milliard veut plafonner les augmentations de loyers sur les résidences privées pour aînés. Le prix de l'essence dépasse maintenant les 2 $ le litre dans le Grand Montréal. Donald Trump invite les entreprises canadiennes à déménager leurs activités aux États-Unis. Et au sport, Leilani Fernandez remporte son premier match aux internationaux des États-Unis. D'autres nouvelles, dans une trentaine de minutes.
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0: 7h16, on s'en va parler baseball, cette fois-ci avec Michel Bureau. Salut Michel!
1: Salut Stéphane, on parlera pas de politique ce matin.
0: Non, on va laisser faire la politique ce matin, on va parler baseball, Michel. On débute ça évidemment avec les Jays qui ont balayé les Mariners.
1: Ben écoute, je t'avais dit Stéphane que c'était une série forte importante pour les Blue Jays de Toronto. Ils ont balayé cette série contre les Mariners de Seattle. Ça, c'est une sacrée bonne nouvelle. Mm-hmm. Ils sont à un match et demi d'une participation dans les séries d'après-saison. Hier, mentionnons la brillante performance de Alexander Kirk. Okamoto qui continue à frapper la balle avec aplomb. Ouais. Les lanceurs des Blue Jays semblent avoir repris de dessus. Ça, c'est une très, très bonne nouvelle. Et même Max Scherzer qui a mis son grain de sel. Alors, écoute, ça regarde bien, mais là, je pense que la prochaine série qui débute demain à Cleveland est la série la plus importante de toutes. Là. On sait qu'il reste une vingtaine de matchs à jouer, que les Blue Jays vont affronter les Guardians de Cleveland à Cleveland. Les Guardians sont l'équipe qui sont un match et demi en avant des Blue Jays. Alors, les Blue Jays se doivent absolument de remporter cette série-là pour espérer conserver leur chance de faire les séries d'après-saison. Alors, c'est un voyage important, puis c'est tous des matchs importants d'ici la fin, avec une vingtaine de matchs à jouer. Mais je suis confiant, les Blue Jays, surtout ouais. Les vétérans. Hein. On a vu George Springer réaliser un match de 4 coups sûrs. C'est quand même impressionnant. Vladimir qui semble avoir retrouvé ses moyens. Alors, je pense que ça peut se terminer sur les chapeaux de roue pour les Blue Jays de Toronto. Ouais. Du moins, je le souhaite.
0: Oui, effectivement, on le souhaite tous d'ailleurs. Et là, on va parler de Armstrong, un joueur des Cubs de Chicago, joueur de la semaine.
1: Ah ben définitivement, il mérite le titre de joueur de la dernière semaine. Il a été impressionnant. Match de 3 circuits, de 6 points produits dans une victoire décisive des Cubs de Chicago sur les Reds de Cincinnati. Écoute, moi je me souviens, dans mes souvenirs lointains, d'avoir vu Gary Carter, le kid, le regretté Gary Carter, qui était aussi populaire que Guy Lafleur à l'époque. Gary avait déjà réussi un match de 3 circuits. Je me rappelle, c'était un jeudi après-midi au Stade olympique contre les Pirates de Pittsburgh. Écoute, c'est tout un exploit que de réussir 3 circuits dans un même match. Alors, Armstrong et les Cubs, c'est le cas de le dire, dans la ville des vents, ils ont le vent dans les voiles, les Cubs de Chicago, et pourraient faire un très long bout de chemin en série d'après-saison. En ce qui concerne, moi, je pense que les Cubs ont toute une équipe, aucune faiblesse apparente, et il faudra surveiller de très près les Cubs de Chicago d'ici la fin de la saison, mais surtout en série d'après-saison, parce que ils sont déjà classés pour faire les séries d'après-saison, les Cubs de Chicago. Alors, ça va être fort intéressant là, la fin de saison dans le baseball majeur, et surtout les séries d'après-saison, en espérant que les Blue Jays puissent se tailler une place. Et si c'est le cas, tout est possible.
0: Ben oui, ça, c'est sûr, effectivement. Et là, on va parler pour notre dernier sujet. Le Montréalais Otto Lopez, toujours au premier rang des frappeurs dans la Nationale.
1: Écoute, j'en viens pas que les Blue Jays de Toronto aient laissé partir Otto Lopez. Ça a été une erreur de l'organisation des Blue Jays de Toronto d'avoir laissé partir Otto Lopez. Otto Lopez qui est toujours au premier rang des frappeurs. C'est une fierté pour nous, les Québécois et les Montréalais, de voir ce gars de Montréal, Otto Lopez, performer autant. Il a conservé le même... Et ça, c'est assez rare. C'est assez rarissime, Stéphane, dans un long calendrier de 162 matchs, de voir un joueur garder le même rythme du début jusqu'à la fin. Et c'est le cas présentement. Et Otto Lopez, qui a joué son baseball junior chez nous au Québec, est toujours au premier rang des frappeurs. Moi, je considère qu'il n'y a pas assez de visibilité dans les médias parce que tu sais que je suis quand même capable de critiquer et que je suis transparent. Oui. Hein, Stéphane, je pense que tu me connais assez longtemps pour savoir que je suis très transparent.
0: Voilà.
1: Et je pense qu'on ne donne pas assez de visibilité à Otto Lopez. Il devrait faire les frais de nos bulletins de nouvelles de sport. Ouais. Il devrait y avoir un journaliste de Montréal qui descend à Miami pour interviewer Otto Lopez, pour donner plus de visibilité à Otto Lopez. Parce que c'est tout un exploit qui est en train de réussir. Si jamais Otto Lopez parvient à terminer au premier rang des frappeurs, écoute, moi, je lui fais quasi signer le livre d'or.
0: Oui,
1: parce que c'est jamais arrivé qu'un Québécois domine au premier rang des frappeurs dans le baseball majeur. Moi, j'ai jamais vu ça de ma vie. C'est jamais arrivé. Alors, Otto Lopez pourrait réussir un exploit remarquable. Et honnêtement, moi, je pense qu'on n'entend pas assez parler d'Otto Lopez. Et j'espère qu'on va corriger le tir. Souvent, on attend que le gars ait gagné le championnat des frappeurs avant de lui donner, tu sais.
0: Oui.
1: Ils vont probablement attendre qu'il remporte le championnat des frappeurs avant de lui donner toute la visibilité qu'il mérite. Mais je pense qu'on devrait préparer le terrain et déjà parler beaucoup de la paix dans les médias au Québec.
0: Effectivement. Michel Bureau, merci beaucoup pour parler de baseball comme ça. C'est toujours intéressant. Sûrement, tu vas avoir une grosse journée aujourd'hui, mon cher Michel.
1: Une grosse journée, tu dis? Ce qui me console, pour donner suite à ce qui s'est passé hier à TDA, ce qui me console, c'est que sur les réseaux sociaux, les gens semblent tous derrière moi, puis ça, ben, ça me fait chaud au cœur.
0: Ben oui, on est derrière toi, évidemment, mon cher Michel. Michel Bureau, merci beaucoup. On se parle demain, 7h15. On parlera encore de baseball.
1: Merci, au revoir.
0: Salut, bye-bye. Michel Bureau, baseball. Nous, on s'en va écouter Mike Shirona. Hein? Oh, pas Mike Shirona, Mike Shirona.

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3: Pour le Grand Montréal, on a un ciel dégagé avec un maximum de 25 degrés, un humidex à 28. Ce soir et cette nuit, un ennuagement tard en soirée, un minimum de 15. Demain mardi, des nuages, un maximum de 22. Et à plus long terme, mercredi, des averses, un maximum de 23 degrés. 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CNV Météo, à la 30e minute de l'heure.

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1: Radio Réveil encore pour une heure avec cette nouvelle saison de radio qui débute déjà ce matin avec ce beau lundi 31 août, 12 degrés à l'extérieur. Du côté des manchettes, le cadre financier du Parti de la CAQ, Christine Fréchette, a présenté hier le cadre financier de ses promesses électorales. Une nouvelle dépense sur 5 ans, 9,7 milliards. Promesses les plus coûteuses annoncées à ce jour, soutien à domicile avec 1 milliard. Et le principal source de financement puisé dans la réserve pour éventualité un coussin budgétaire mis de côté par le gouvernement pour les imprévus. Le fonds de génération, le versement serait maintenu et le retour à l'équilibre budgétaire toujours prévu pour 2029-2030. Et la CAQ est le premier parti à avoir dévoilé son cadre financier. Voilà du côté des manchettes. Fabienne Thibault, question, le feeling.

0: 7h41. On va aller faire un tour du côté de la météo, ce que Dame Nature nous réserve pour les 7 semaines, début de semaine. Mais ça sera la journée la plus belle de la semaine aujourd'hui, avec généralement ensoleillé, avec un peu de brouillard ce matin qui est pas mal terminé. Maximum de 25, on va quand même ressentir 28 pour aujourd'hui. Ce soir et cette nuit, c'est des ennuagements tard en soirée avec un minimum de 16. Et pour demain, mardi 1er septembre, généralement nuageux avec un maximum de 22. On ressent 25, ça va être très confortable demain. Et pour mercredi, nuageux, max de 22. Et les températures normales de saison, 22 le jour, 12 la nuit. Le soleil se couche un peu plus tôt et se lève un peu plus tard. Donc, le soleil ce matin se levait aux alentours de 6h14 et se couchera ce soir à 19h34. Et présentement, le mercure est à 13 degrés.
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1: Aujourd'hui, lundi 31 août, bon début de journée, mesdames, messieurs, voici vos informations. Campagne électorale jour 4 hier, le Parti québécois a promis de lancer une enquête sur la langue de socialisation des jeunes fréquentant les écoles de Montréal et de Laval afin de mieux mesurer la situation du français. Paul Saint-Pierre Plamondon a également remis la question de l'indépendance à l'avant dans son allocution, un sujet qu'il n'avait pas abordé lors de ses deux premières annonces. Un gouvernement dirigé par le Parti québécois s'engagerait par ailleurs à étendre l'application de la loi 101 au réseau collégial et à revoir la réforme de Simon Jolin-Barrette, la loi 96. La loi 101 serait également appliquée aux enfants d'immigrants temporairement établis au Québec pour une période de 12 mois ou plus. Selon le Parti québécois, cette mesure permettrait de colmater une brèche qui autorise actuellement les enfants de certains résidents temporaires à fréquenter l'école anglaise. De son côté, la Coalition Avenir Québec a présenté hier un cadre financier qu'elle décrit comme faisant le choix de la responsabilité et de l'action. Le document détaille le coût des différentes promesses électorales du parti, évalué à 9,7 milliards de dollars, et explique de quelle manière elle serait financée. La CAQ promet ainsi de consacrer ce montant à ses engagements électoraux sur une période de 5 ans, en incluant le service de la dette, tout en maintenant son objectif d'un retour à l'équilibre budgétaire en 2029-2030. Pour sa part, Québec solidaire a présenté hier matin une série de mesures destinées à s'attaquer à la crise du logement partout au Québec. Rouba Gazal promet que dans les 100 premiers jours d'un gouvernement solidaire, un mécanisme de contrôle des loyers serait instauré afin de limiter les augmentations au taux d'inflation avec un plafond maximal de 3 %. Autre élément majeur du plan, Québec solidaire souhaite ajouter 50 000 logements sociaux et communautaires au cours d'un premier mandat. Même son de cloche du côté du chef libéral Charles Milliard, il promet lui aussi de s'attaquer aux hausses abusives de loyers, mais plus particulièrement dans les résidences privées pour aînés. Le Parti libéral souhaite plafonner annuellement ces augmentations et obliger les entreprises qui voudraient dépasser la limite permise à présenter une demande au tribunal administratif du logement. Les automobilistes du Grand Montréal doivent maintenant composer avec un prix de l'essence qui dépasse les 2 $ le litre depuis hier. La situation est toutefois différente à l'extérieur de l'île de Montréal, où il demeure possible de trouver de l'essence à moins de 1,90 $ le litre, notamment à Brossard et à Longueuil. Cette nouvelle poussée des prix survient alors qu'en Iran, le fragile cessez-le-feu a volé en éclats en juillet. La reprise des hostilités dans cette importante région productrice de pétrole a de nouveau exercé une pression à la hausse sur le prix de l'essence. Et le président américain Donald Trump a invité hier les entreprises canadiennes qui font déjà des affaires aux États-Unis à déménager leurs activités de l'autre côté de la frontière. Selon lui, plusieurs de ces entreprises avaient autrefois quitté les États-Unis à cause de la stupidité des dirigeants américains qui l'ont précédé. Le président américain leur promet maintenant qu'elles pourront être exemptées de droits de douane si elles reviennent s'installer aux États-Unis. Et Google n'a pas tardé à se conformer aux exigences de Donald Trump. Le lac Ontario apparaît maintenant sous le nom de Lac Amérique sur l'application Google Maps. À peine 72 heures après la signature par le président américain d'un décret ordonnant ce changement de nom, le géant du Web a modifié sa carte afin d'y afficher la nouvelle appellation controversée. Samedi, le premier ministre ontarien Doug Ford avait pourtant réaffirmé son opposition à cette décision en installant sur les rives du lac Ontario une affiche sur laquelle on pouvait lire « Lac Ontario, aujourd'hui et pour toujours ». Et au sport au baseball, les Blue Jays de Toronto balaient la série face aux Mariners de Seattle. CNV Information, à la 45e minute de l'heure.
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1: 7h51 13 de... Mon Dieu, ça a baissé, hein? On va aller à moins 1, là, pas long. C'est pas compliqué. L'hiver s'en vient. Lundi 31 août, dernière du mois de août déjà. Et on apprend ce matin dans les manchettes que beaucoup de petites entreprises deviennent admissibles au programme québécois d'aide contre les tarifs douaniers. Et évidemment, une semaine après avoir lancé le programme d'aide d'urgence aux PME, tarifs douaniers, le gouvernement Fréchette a élargi les critères d'admissibilité et le programme s'adressait aux départ seulement aux entreprises dont le chiffre d'affaires se situait entre 1 et 2 millions. Il est désormais ouvert aux petites entreprises dont les revenus atteignent au moins 200 000 $, ce qui élargit grandement le nombre d'entreprises admissibles. Le programme concerne les entreprises qui exportent au moins un quart de leurs ventes vers les États-Unis et qui ont souffert des tarifs douaniers. Et on va en souffrir bien longtemps, j'ai bien l'impression. On s'en va écouter Daniel Lavoie. Attention, 1984. Merci au 940 Montréal et CNV, la radio numérique.

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3: D'abord au tennis, Leilani Fernandez n'a pas perdu de temps sur le terrain hier lors de son match de premier tour aux internationaux des États-Unis. La Québécoise de 23 ans, 31e tête de série du tournoi et finaliste à Flushing Meadow en 2021, a eu besoin que d'une heure et 15 minutes pour éliminer la Chinoise Zhang Shui en deux manches de 6-3 et 6-2. Fernandez a dominé la 54e joueuse mondiale dans pratiquement toutes les facettes du jeu, notamment au chapitre des As, avec 4 contre aucun pour son adversaire. Au prochain tour, Leilani Fernandez affrontera la gagnante du match contre la Thaïlandaise Mananchaya Sawangayu et la Hongroise Pana Udvardi, une rencontre prévue aujourd'hui. Chez les hommes, le Canadien Denis Shapovalov doit également disputer son match de premier tour contre le Serbe Miomir Cechmanovic, et aucun des deux joueurs ne figure parmi les 32 têtes de série. Le Québécois Félix Auger-Aliassime, 3e tête de série, amorce pour sa part son tournoi aujourd'hui contre l'Australien Riki Hijikata, 85e joueur mondial. Au baseball, le lanceur Mark Scherzer et les Blue Jays de Toronto ont complètement dominé les Mariners de Seattle dans une victoire de 7-0 hier. Ce gain, particulièrement important dans la course aux séries, a permis aux Blue Jays de balayer une première série depuis la mi-juin, après avoir perdu leurs deux précédentes. Après cette rencontre, Toronto se trouve toujours à un match et demi derrière les Guardians de Cleveland et un match derrière les Orioles de Baltimore. Toronto profite d'une journée de congé aujourd'hui avant d'affronter justement les Guardians de Cleveland pour une série de 3 rencontres qui commence demain. Sacrée championne du monde samedi au C1 500 mètres, Sophia Jensen, la Canadienne, a poursuivi sur sa lancée hier au championnat du monde de canoë-kayak de vitesse en Pologne en montant cette fois sur la 2e marche du podium au C1 200 mètres. Il s'agit d'une 3e médaille d'argent cette saison sur cette distance pour la canoïste de Chelsea en Outaouais. Jensen a franchi la ligne d'arrivée en 44,90 secondes, mettant ainsi un point d'exclamation à un week-end qui aura dépassé ses attentes au championnat du monde. Par ailleurs, le Canada classé numéro 1 a obtenu une place très convoitée aux Jeux olympiques de Los Angeles en 2028 en battant la République dominicaine, le pays hôte, hier lors de la finale des qualifications continentales en volleyball féminin. La formation canadienne dirigée par Caroline Oldwire a remporté cette finale disputée au meilleur de 5 manches et termine le tournoi des qualifications avec une fiche parfaite de 5 victoires et aucune défaite. Enfin au football, le joueur de ligne défensive étoile Aaron Donald sort de sa retraite et effectuera un retour avec les Rams de Los Angeles. Âgé de 35 ans, Donald s'est entendu avec l'organisation sur les modalités d'un contrat d'une saison d'une valeur de 20 millions de dollars. Aaron Donald a été nommé joueur défensif de l'année à 3 reprises. Il avait également contribué à la conquête du Super Bowl par les Rams en 2022 contre les Bengals de Cincinnati. CNV Sport, à la première minute de l'heure.

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0: Eh bien, 8h04, aujourd'hui, nous sommes le 31 août. Ça marque la Journée internationale de la sensibilisation aux surdoses, ainsi que la Journée internationale des personnes d'ascendance africaine. Donc, pour le 31 août, sensibilisation aux surdoses vise à réduire la stigmatisation liée à la consommation des drogues et prévenir les décès évitables et à promouvoir l'accès à la naloxone. Et la personne d'ascendance africaine célébrée par l'ONU pour honorer la culture, l'histoire et la contribution de la diaspora africaine, tout en luttant contre le racisme systématique. Alors voilà pour les deux journées internationales. Aujourd'hui, sensibilisation de la surdose et également la Journée internationale des personnes d'ascendance africaine. On s'en va écouter Francis Cabrel, Question d'équilibre 1984. Et dans moins d'une vingtaine de minutes, la légende Robert Arcand s'installe pour la nouvelle saison également dans Arcand. Le matin, tout le monde est là, même Yvon Gabriel Lucier avec la même voiture. Tout seul.

Dean Martin, ça c'est bon, ça, c'est tellement bon. Et je fais une salutation à Juliette de Terrebonne. Je suis même surpris que Juliette m'ait pas téléphoné ce matin parce que quand elle entend du Dean Martin et qu'elle aime ça, la belle Juliette. On va aller faire un tour à cette heure-ci à 8h12 du côté de la météo. Qu'est-ce qui se passe? Oups, j'ai pas de son pour ma météo moi ce matin. Qu'est-ce qui se passe? Alors 3, 2, 1. Ah, ça semble bien. Il me semblait bien que j'étais pour avoir du son. Bon, évidemment, pour aujourd'hui, c'est la plus belle journée de la semaine, en fait. 25 degrés, généralement soleillé pour ce soir et cette nuit. C'est 16 avec ennuagement. Ça commence à être frisquounet le soir. Pas frisquet, frisquounet. Et pour demain, mardi, 1er septembre, 22 degrés avec alternance soleil-nuage. Plutôt généralement nuageux. Mercredi, 22 avec des nuages. À partir de jeudi, ça sera avec des averses. Et on regarde à long terme, pour vendredi, samedi, dimanche, ça sera alternance soleil-nuage. C'est loin, ça peut changer. Même dans le courant de la journée, ça peut changer. Nos températures normales de saison sont de 22 le jour, 12 la nuit. Le soleil se couche un peu plus tôt. On s'en rencontre déjà à 19h34. Et présentement, le mercure, ça l'a grimpé un peu. Nous sommes rendus à 15 degrés. 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
1: Le Parti québécois veut enquêter sur la langue de socialisation des jeunes de Montréal. La CAQ chiffre ses engagements électoraux à 9,7 milliards de dollars sur 5 ans. Québec solidaire promet de plafonner les hausses de loyers à 3 % et d'ajouter 50 000 logements sociaux et communautaires. Charles Milliard veut plafonner les augmentations de loyers sur les résidences privées pour aînés. Le prix de l'essence dépasse maintenant les 2 $ le litre dans le Grand Montréal. Donald Trump invite les entreprises canadiennes à déménager leurs activités aux États-Unis. Et au sport, Leilani Fernandez remporte son premier match aux internationaux des États-Unis. D'autres nouvelles, dans une trentaine de minutes.
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0: Merci, public en délire.
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0: On va aller faire un dernier coup d'œil du côté de la circule. Comment ça se passe sur les routes? Eh bien, c'est bel et bien commencé pour l'automne. Déjà pour le retour à la maison parce que, ouais, il y a du monde pas à peu près sur les routes ce matin. On débute avec la 15 direction Montréal, Blainville jusqu'à la métropolitaine. C'est au ralenti. C'est pas complètement arrêté, mais quand même, c'est calculé une bonne heure facile pour se rendre d'un bout à l'autre pour la 13 direction sud, direction Montréal. En fait, depuis Fabreville, avec les travaux, on n'est pas loin de la 640 jusque de l'autre côté du pont Louis-Bisson pour traverser Laval-Montréal. C'est un peu plus au ralenti, évidemment, avec les travaux. La 19, c'est lourd pour Laval. Pont Papineau, pas facile là non plus. L'autoroute 440. Et bien, depuis Montée-Saint-François, direction ouest, jusqu'à la hauteur de la 19, vous êtes nombreux également. Et la métropolitaine, direction ouest aussi, Anjou, jusque entre les 2-15, c'est calculé une heure. Boulevard Pinneuf, c'est à partir du pont jusque de l'autre côté. Je dirais Henri Bourassa, ouais, c'est là que c'est le plus dense ce matin. Boulevard, l'autoroute des Caries, désolé, l'autoroute des Caries, c'est une heure aussi qu'on peut calculer. Ville-Marie, nombreux, Lavin, Lachine, Lassalle, c'est au ralenti, direction du centre-ville ou du pont Champlain. Pour la 640, bon, 640, direction est. On est à Boisbriand. Pour aller chercher la 15 et du côté ouest, c'est depuis Bois-les-Filions jusqu'à la 15 aussi. 25 Terrebonne, on est toujours à la 640 jusqu'à la pesée routière et pour les traversées, le pont de l'île autour, ça va quand même bien pour le pont, pas grand-chose à dire là-dessus. Les traversées de la Rive-Sud, là, j'ai des affaires à dire. Le tunnel, on est à l'autre côté de la métropolitaine, donc on est à la 25 Sud. Le Victoria, évidemment, avec les travaux, c'est complètement barré, on peut pas y aller. Pour le pont Mercier, aller ou sortir de Montréal, c'est dans ce Champlain. Les gens de Brossard, pour aller direction Montréal, on frôle l'autoroute 30 et Jacques Cartier, une belle amélioration. Je vous dirais, c'est peut-être plus recommandable pour Jacques Cartier, direction sud. Pour la rive sud, en fait, on est un peu avant la rue Sherbrooke. Et le prix moyen à la pompe, au-delà de 2 $ pour le litre d'ordinaire. Oh boy, hein, ça nous rappelle des mauvais souvenirs. On espère que ça va baisser. Les maudites taxes, Trump est derrière ça. La merde est pognée comme aussi.

0: Et bien voici comment nous avons vu notre beau lundi 31 août. Mon nom est Stéphane Duchamp. Merci d'avoir été là. C'est la rentrée radio qui débute aujourd'hui. Alors avec les émissions avec Robert Arcand, la mienne. Alors tout ça, ne manquez pas ça. Évidemment avec les samedis, avec le premier trio, avec Rémi Trudel et toute son équipe. Merci également à Michel Bureau pour la chronique de sport de ce matin qu'on peut réentendre. Également l'information Louis-Martin Nicole et au sport Carl Collin. T'es-tu prêt, mon Robert? La radio, ça part aujourd'hui, la rentrée. Alors, il est prêt, il est beau, il est swell, comme on dit. Robert Arcand, bye tout le monde, à demain.
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3: Pour le Grand Montréal, on a un ciel dégagé avec un maximum de 25 degrés, un humidex à 28. Ce soir et cette nuit, un ennuagement tard en soirée, un minimum de 15. Demain mardi, des nuages, un maximum de 22. Et à plus long terme, mercredi, des averses, un maximum de 23 degrés. 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
1: Bonjour. Avant de commencer à parler, j'aimerais dire quelque chose. C'est lundi 31 août. On dit bye-bye, au revoir au mois d'août 2026. Et on est en pleine campagne électorale. On en entendait verter les pommures. Quelqu'un disait « Le chemin de l'enfer est pavé de bonnes intentions. Ça prend toutes sortes de monde pour faire un monde. » Et on écoute le jour 4 ou 5 de la campagne électorale et on se dit « Sacrifice, ça va durer un mois, cette affaire-là. Ça va être un joyeux calvaire. Oh oui. Il est là dans sa voiture taxi. Il a écouté le premier trio. Il était sur la glace pour la première fois, samedi le 29, de 10h30 à midi. Guy Ouellet, Ruy Chassin, Rémi Trudel, à la radio numérique, cmv.ca. Yvon, t'as écouté mon capot, hein?
2: Non, je n'ai pas pu écouter, j'étais pris avec une cliente.
1: Non. Je ne t'ai pas écouté.
2: Je n'ai pas pu l'écouter, j'avais une patiente, c'était plutôt une patiente qu'une cliente. Mais pour te dire que je dois féliciter Mme Fréchette, la première ministre du Québec, qui a répondu à une question en français de Mme la journaliste de TVA. Elle lui a répondu en anglais.
1: Tu la félicites pour ça?
2: Non, je la félicite parce que je voudrais savoir une chose. Soit qu'elle a changé de posture ou elle a changé de stock.
1: Bon, ça recommence. Ils vont abuser le Kool-Aid. Ils vont. Écoute.
2: Mais répond en anglais. Oh, non. Du Mr. Corny en France.
1: Well, Yvonne, I got notes for you. Au Canada, il se parle 72 langues. Il aurait fallu que Mme Fréchette parle 72 langues. Pourquoi on cible les Anglais? Il y a toutes sortes de monde pour faire un monde. Il y a 25%.
2: Oui, mais le problème, c'est que dans 40 ans maximum au Québec, ce ne sera plus l'anglais ni le français.
1: Ça va être
2: l'arabe ou le wallon.
1: As-tu parlé à Gilles Proulx dernièrement?
2: Non, je l'ai entrevu, c'est jeudi, j'ai entrevu. J'ai vu son ami, M. Tardy, Richard.
1: Oui.
2: Ben, c'est lui qui l'avait quand il faisait une émission de télé. Et c'est des grands amis de longue date.
1: Bon, ça fait longtemps que Gilles Proulx a compris, lui. Pour ça qu'on ne l'entend plus nulle part. Il a compris. Il n'y a rien à faire. Écoute, quand tu regardes la mosaïque, le puzzle de la province de Québec, il y a 25 % de têtes grises. Il n'y a aucun parti politique qui représente les têtes grises. Il y a des jeunes. Aucun parti politique représente les jeunes. Il y a un autre pourcentage d'ethnie. Alors, dans des campagnes électorales, les cinq partis font comme s'ils n'étaient pas au courant de la réalité québécoise.
2: Non,
1: juste à présent, il n'y a aucun parti qui parle de réalité. Il m'a donné un exemple des conditions climatiques, la circulation. Moi, le matin, là, je suis habillé, j'ai mis ma casquette. Stéphane, il dit, tu ressembles à Trump. Et c'est la même couleur, mais c'est ma casquette du Canada, mon côté CNV. Et je suis venu en Bixi. Il y a une station Bixi au coin de la rue. Ça m'a fait du bien, ça m'a éclairé le cerveau. Alors, c'est pas pour rien. Je regardais hier un reportage à TV5 en France, en Europe. À TV5, on fait un reportage, on rend hommage à Montréal qui a un réseau de pistes cyclables implantées. Il va faire la même chose dans bien des pays d'Europe, c'est déjà là. Alors, faut pas s'habituer à la nouvelle réalité du Canada. Qu'est-ce que t'en penses, mon gaillard?
2: Oui, mais c'est parce que, tu sais, quand on parle de choses que là, les gens étaient taponnés, savais-tu que quand John F. Kennedy a été tué, 69% des Américains n'étaient pas nés?
1: Hey, John Kennedy, Qu'est-ce qu'il disait aux Américains? Tu te souviens-tu de
2: Il
1: la
2: disait,
1: phrase?
2: il disait aux Américains la journée de son investiture, ne tentez pas de savoir ce que le gouvernement peut faire pour vous, mais plutôt ce que vous pouvez faire pour le gouvernement.
1: C'est ça qu'il faut faire dans la province de Québec et au
2: Mais
1: Canada.
2: oui, mais quand tu vois des gens qui sont élus dans des gars comme les gens de Pierrefonds ou les gens de Roxboro ou les gens de Pointe-Claire, les francophones, quand ils se rendent compte que ils ont pas de voix, ils n'ont
1: Bon.
2: pas personne, parce que la personne qui rentre, c'est un Anglais.
1: Il recommence. Et
2: Et
1: c'est...
2: à Laval, ça va être la même chose. Les 6 comtés de Laval, ça va être libéral.
1: Il y a une chose, Yvon, que tu oublies, la réalité québécoise. Il y a plein d'ethnies, hein? Il y a des Arabes, des Grecs, des Italiens, des Espagnols. Là, tu sais, c'est une mosaïque comme aux États-Unis. Alors, on peut pas rien faire contre ça, hein?
2: Non, mais je le sais, mais quand tu t'en vas dans un pays, tu essaies de t'informer de c'est quoi, c'est pourquoi, comme les deux Italiens un jour qui sont partis dans les années 60, ils sont partis d'Italie, puis ils disent, moi je vais m'en aller en Colombie-Britannique, et puis moi je vais rester au Québec. Puis dans 5 ans, on va se rencontrer, on va se donner rendez-vous en quelque part, on va essayer de savoir quelle est notre histoire face au Québec et à la Colombie-Britannique dans l'ouest du Canada?
1: Bon.
2: Bon, il est-tu correct? Quand ils se sont rendus compte, celui du Québec s'est rendu compte qu'il comprenait les francophones de vouloir s'en aller ailleurs.
1: Ouais, moi j'allais chez Giovanni. Giovanni, c'est là que j'ai appris mon italien. Dio buono, Madonna Bergare. Non, c'est là que j'ai ensuite j'ai appris mon grec à la Casa Grecque. Hein?
2: Oui, ben oui,
1: Bon,
2: ben
1: j'ai une
2: oui.
1: bonne nouvelle pour toi. Savais-tu que le nouveau télescope de la NASA, qui est l'œuvre de, comment il s'appelle, le chum à Trump, là, des Tesla, Elon Musk, quoi, des caméras montréalaises sont sur le nouveau télescope de NASA. Hey,
2: Oui, j'ai entrevu cette nouvelle, oui.
1: c'est extraordinaire. Ils s'en vont à 1 milliard de milles. Ils vont savoir s'il y a de la vie sur d'autres planètes. Moi, je dis que oui.
2: Hey, t'as vu, Voyageurs 1 et 2 sont rendus à des milliards de kilomètres, puis il y en a une des deux qui s'est reposée, sa batterie était à terre, et puis il s'est exposé au soleil. Oups, la batterie est revenue après 3 ans. Puis ils reçoivent encore des photos et des messages. Ils ont toujours leur enregistrement de 152 langues.
1: Ouais.
2: Ils veulent faire écouter aux Martiens.
1: Hey, Yvon, moi, quand ma batterie est à terre, je me penche, je la ramasse, puis je la replace.
2: Oui.
1: As-tu ton journal de Montréal de ce matin?
2: Mais il est quasiment en face de moi.
1: Qu'est-ce que tu dis en haut? Santé Québec en outil 500
2: Ah,
1: millions dans des systèmes désuets qui viennent des États-Unis.

0: Et Ottawa a fait la même chose avec les pensions de vieillesse et les ceux qui travaillent pour le gouvernement. Il y a 60 000 personnes qui travaillent pour le fédéral et plus de 200 000 au Québec.
1: Yvon, j'ai jamais compris, moi, le virage informatique. C'est rendu, ça cafouille. C'est-tu des gens qui travaillent dans l'informatique qui font le monde ou c'est si compliqué que ça?
0: Ben, c'est parce que le problème, c'est qu'ils prennent pas la personne compétente. Ils prennent les amis des amis, ce qui fait que, alors, c'est toute une gang d'amis qui vont se rencontrer puis dire, bon, on a joué une gang sur Moisette, on va essayer de continuer de faire mieux le mois prochain.
1: Ah, ben, ouais. C'est comme la meute journalistique. On regarde la campagne électorale en ce moment. Les réseaux de nouvelles ESCN, RDI sont envahis de reportages à toutes les 15 minutes. On se fait frotter les oreilles. Les journalistes récoltent des nominations. Il y a des journalistes en lice pour le prix Judith Zassmain, l'équipe du bureau d'enquête, hein? Composé d'Annabelle Blais, Félix Séguin, Jean-Louis Fortin, Dominique Cambron-Goulet et Nicolas Lachance, et finaliste dans la catégorie Enquête pour sa série de révélations
0: As-tu
1: fracassantes.
0: vu en fin de semaine, Robert, à page 39 et 41, les gens qui ont des voisins qui font des mauvais coups à leurs voisins parce qu'ils les aiment pas depuis 20 ans, 20, 25 ans, et puis ça continue?
1: Il y a des voisins qui font ça?
0: Ouais, ils ont brûlé la voiture, ils ont mis des crapauds dans la piscine,
1: Ah.
0: des gens, il y a des les animaux, les acates qu'on appelle. Mais
1: Ouais.
0: le gars, il a envoyé ses deux chiens de chasse, puis il en a tué deux. Alors, la fille avec ses haies qui dépassent sur le terrain de l'autre, alors elle est occupée parce qu'elle veut rentrer sa voiture. Alors, le gars, la femme, elle l'a poursuivi, mais quand même, c'est la jeune fille qui a gagné parce que le juge, il trouvait que ça n'avait pas d'allure, cette affaire-là. Quand tu as des voisins, des voisins, des pourritures qui pourrit ton existence, puis moi je suis pogné avec ça, puis ça continue, hein.
1: Ben, c'est drôle, hein? Moi, c'est le contraire. J'ai des bons voisins. J'ai Charles Boisvert, quand je restais sur la rue Fauvel à Laval. Charles, il coupait mes haies, il déneigeait mon escalier, il était de service. C'était un voisin exemplaire. À gauche, j'avais un grec, la même chose, de service. Il faut s'entendre avec les
0: Oui.
1: voisins. C'est très important de s'entendre avec tes voisins,
0: Oui,
1: même
0: mais quand
1: si
0: tu
1: tu en
0: penses,
1: fais
0: quand.
1: des concessions.
0: Oui, mais quand tes voisins sont sous l'impression parce qu'ils ont des amis à l'hôtel de ville, ils pensent qu'ils peuvent avoir tous les droits, ils se sont rendus compte, mais la loi, c'est pour tout le monde. Pour les amis des gens de la municipalité, et puis ils se rendent compte que c'est pas toujours comme ça que ça fonctionne. C'est pour ça que j'ai gagné mon point de vue sur beaucoup de choses, mais ça continue. Le voisin d'en face, sa femme, même dépasse, elle veut me rentrer dans le pare-choc. Alors, tu sais, j'appelle la police. La police, elle dit, ah, si vous faites des menaces, on va aller. Mais la police ne remplit plus les codes 810, ça veut dire ça?
1: C'est quoi un cas du 810?
0: 810, c'est que tu fais une plainte à la police qu'il y a une femme pourriture en face de chez vous. Et puis qui fait en sorte qu'il nuit à ton existence. Hey, man, toi, on est rendu à 76 ans. Alors lui, il remplissait le rapport, il envoyait ça à la cour, tu avais une date pour la cour, et le juge, il disait, bon ben toi, là, puis ta femme, là, vous allez arrêter de provoquer ce gars-là, parce que si vous revenez devant moi, vous allez avoir un an de prison.
1: Bon,
0: Alors,
1: Yvon.
0: imagine-toi, ces mêmes personnes-là. Ils m'ont fait une poursuite reconventionnelle. Tu connais -tu ça?
1: Yvon, j'ai un conseil à te donner. Toi, tu as 76, Ginette aussi. Vendez, allez-vous-en en résidence, en
0: Mais
1: RPA.
0: pourquoi je m'en irais ailleurs quand c'est chez nous, à moins?
1: Oui, mais le profit va te permettre de vendre ta propriété à gros prix. Tu vas avoir une retraite confortable, non?
0: Non, non, non, oui, je sais, je pourrais avoir 400 000,
1: Bon,
0: 380 000
1: moi,
0: pièces.
1: si j'avais une propriété de 400 belles, j'en vendrais demain matin. Bon.
0: Non, mais c'est parce que j'ai pas payé ça, mais c'est ce que deux gars un jour sont venus me voir puis ont dit on voudrait acheter, mais j'ai dit au gars, j'ai dit

0: où est-ce que tu as vu la pancarte? Ben, ils n'en ont pas vu. On veut te le dire avant que tu poses, mais regarde-moi bien comme il faut. Quand tu vas vouloir acheter ma maison, la femme qui est là, là, c'est mon ami, ça. Quand tu vas voir un petit camion blanc, puis c'est marqué Urgel Bougie, puis c'est moi qui embarque dedans, viens la voir le lendemain. Elle va te vendre ça pas cher.
1: Et bon, ouais. Ah, boy, bon, il ne faut pas aller jusque-là. Moi, je vends.
0: Mais non, mais c'est parce que je vais être mort. Je vivais pas jusqu'à 100 ans, moi, là.
1: Mais non, Yvon, je vendrais de mon vivant. Moi, j'ai eu 11 maisons dans ma vie. Puis j'aurais dû les garder. Je serais millionnaire aujourd'hui.
0: Hey, c'est des maisons, ça, 11 maisons. Moi, j'en ai eu juste une. Et puis, je la garde jusqu'à 10 minutes après que je sois mort.
1: Yvon, tant que Ginette et toi êtes en bonne santé, restez en campagne, puis essayez de vous entendre avec les voisins.
0: Non, il n'y en est pas question. Je ne le regarde même pas. Imagine-toi. Si André Lévesque,
1: oui.
0: André Lévesque, qui n'aurait pas été un professionnel des ordinateurs, il n'aurait pas vu que j'avais une poursuite reconventionnelle. Son avocat, mes voisins d'enfance, ne m'ont même pas envoyé de supplément.
1: Yvon, c'est un cas pour moi. Je vais aller chez vous, je vais aller voir des deux voisins. Bon, tout vous arrangez ça. Ça va être l'harmonie entre les voisins.
0: Oh non. Je veux même pas que ce soit harmonieux. Okay. Oh non. Ils m'en ont fait tellement, là. Bon. Hey, quand le juge me dit, Monsieur Yvon, dites-moi que vous avez un avocat. Parce que si vous n'avez pas d'avocat, il y a des gens qui vont se taper dans les mains. Ah oui? Il dit, dites-moi, j'ai joué. Il dit, il est où votre avocat? Il est dans le passage. Alors il dit, c'est qui? C'est André Lévesque. Ah. Alors quand il est arrivé, eux autres, ils ne m'ont pas vu rentrer. On n'est pas rentrés ensemble.
1: Ouais.
0: Moi, j'ai rentré par la porte du côté nord. Lui, il est rentré dans l'ouest, la porte de l'ouest. Ouais. Et il se tapait des mains. Il était content. Ils se sont rendus compte qu'ils n'ont pas dit longtemps.
1: Laisse-toi, papa, Yvon. Faut que je te laisse. Il est rendu 8h48. On est 3 minutes. Le temps alloué est expiré. C'est très intéressant. On va remettre ça demain matin. On va parler de l'arène politique de sixième jour. Il reste 33 jours. On va parler de ça demain matin à 8h30, Yvon. Prépare-toi.
0: OK, on se rend compte que les gens qui se présentent n'ont plus rien à dire. Imagine-toi, ça fait juste commencer.
1: Moi, j'ai hâte d'entendre que ça va faire 20 jours. Il y a quelqu'un qui embarque dans ton char?
0: Non, je ne l'embarque pas, je le débarque.
1: Ah, t'avais quelqu'un dans la voiture?
0: Non.
1: OK, bon. À demain matin, même heure, même poste.
0: Merci beaucoup.
1: Ça fait plaisir.
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3: Aujourd'hui, lundi 31 août. Bon début de journée, mesdames, messieurs. Voici vos informations. Campagne électorale jour 4 hier, le Parti québécois a promis de lancer une enquête sur la langue de socialisation des jeunes fréquentant les écoles de Montréal et de Laval afin de mieux mesurer la situation du français. Paul Saint-Pierre Plamondon a également remis la question de l'indépendance à l'avant dans son allocution, un sujet qu'il n'avait pas abordé lors de ses deux premières annonces. Un gouvernement dirigé par le Parti québécois s'engagerait par ailleurs à étendre l'application de la loi 101 au réseau collégial et à revoir la réforme de Simon Jolin-Barrette, la loi 96. La loi 101 serait également appliquée aux enfants d'immigrants temporairement établis au Québec pour une période de 12 mois ou plus. Selon le Parti québécois, cette mesure permettrait de colmater une brèche qui autorise actuellement les enfants de certains résidents temporaires à fréquenter l'école anglaise. De son côté, la Coalition Avenir Québec a présenté hier un cadre financier qu'elle décrit comme faisant le choix de la responsabilité et de l'action. Le document détaille le coût des différentes promesses électorales du parti, évalué à 9,7 milliards de dollars, et explique de quelle manière elles seraient financées. La CAQ promet ainsi de consacrer ce montant à ses engagements électoraux sur une période de 5 ans, en incluant le service de la dette, tout en maintenant son objectif d'un retour à l'équilibre budgétaire en 2029-2030. Pour sa part, Québec solidaire a présenté hier matin une série de mesures destinées à s'attaquer à la crise du logement partout au Québec. Rouba Gazal promet que dans les 100 premiers jours d'un gouvernement solidaire, un mécanisme de contrôle des loyers serait instauré afin de limiter les augmentations au taux d'inflation avec un plafond maximal de 3 %. Autre élément majeur du plan, Québec solidaire souhaite ajouter 50 000 logements sociaux et communautaires au cours d'un premier mandat. Même son cloche du côté du chef libéral Charles Milliard, il promet lui aussi de s'attaquer aux hausses abusives de loyers, mais plus particulièrement dans les résidences privées pour aînés. Le Parti libéral souhaite plafonner annuellement ces augmentations et obliger les entreprises qui voudraient dépasser la limite permise à présenter une demande au tribunal administratif du logement. Les automobilistes du Grand Montréal doivent maintenant composer avec un prix de l'essence qui dépasse les 2 $ le litre depuis hier. La situation est toutefois différente à l'extérieur de l'île de Montréal, où il demeure possible de trouver de l'essence à moins de 1,90 $ le litre, notamment à Brossard et à Longueuil. Cette nouvelle poussée des prix survient alors qu'en Iran, le fragile cessez-le-feu a volé en éclats en juillet. La reprise des hostilités dans cette importante région productrice de pétrole a de nouveau exercé une pression à la hausse sur le prix de l'essence. Et le président américain Donald Trump a invité hier les entreprises canadiennes qui font déjà des affaires aux États-Unis à déménager leurs activités de l'autre côté de la frontière. Selon lui, plusieurs de ces entreprises avaient autrefois quitté les États-Unis à cause de la stupidité des dirigeants américains qui l'ont précédé. Le président américain leur promet maintenant qu'elles pourront être exemptées de droits de douane si elles reviennent s'installer aux États-Unis. Et Google n'a pas tardé à se conformer aux exigences de Donald Trump. Le lac Ontario apparaît maintenant sous le nom de Lac Amérique sur l'application Google Maps. À peine 72 heures après la signature par le président américain d'un décret ordonnant ce changement de nom, le géant du Web a modifié sa carte afin d'y afficher la nouvelle appellation controversée. Samedi, le premier ministre ontarien Doug Ford avait pourtant réaffirmé son opposition à cette décision en installant sur les rives du lac Ontario une affiche sur laquelle on pouvait lire « Lac Ontario, aujourd'hui et pour toujours ». Et au sport au baseball, les Blue Jays de Toronto balaient la série face aux Mariners de Seattle. 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
1: Le dernier jour du mois d'août, le 31. Demain, on est en septembre. L'été a passé vite, on ne l'a pas vu. On est en pleine campagne électorale et il y a 5 partis. Les médias sont inondés, surtout des canaux de nouvelles. Les LCN, les RDI, même à CNN, on parle de nous autres. La province de Québec, c'est quelque chose. Et il y a une situation où on fait des points de presse à l'infini. On entend toutes sortes de choses dès les premiers jours. Les journalistes salivent. Hein? La meute médiatique est là. Et ils posent toutes sortes de questions. Et à chaque fois, on voit le chef de parti entouré de sbires autour de lui. Puis ils font signe, oui, ils sont d'accord. Ben, ils ne parlent pas. On voit les visages, je ne sais pas. Moi, j'arrêterais d'avoir un entourage. J'amènerais le chef tout seul. Je pense que Mme Fréchette est capable de parler tout seul. M. Milliard est capable de parler tout seul. M. Duhaime est capable de parler tout seul. M. PSPP est capable de parler tout seul. Puis Mme Zazaï est capable de parler tout seul. On n'a pas besoin de la gang en arrière. Alors, un conseil pour les partis politiques, c'est mon opinion et je la respecte. Montrez-vous, amène pas ta gang.

0: Beau dommage, cette chanson à 50 ans, en 75, en 75, des potes de Radio AM tournaient cette chanson-là. C'était présenté par l'Office de la langue française et de la loi 101. Aujourd'hui, en 2026, cette chanson vous est présentée par l'Office de la langue française. Vous, tous les langages, hein? On ne parle pas le français au Québec. Les Français de France parlent un français impeccable. On entend les enfants très bien, tu sais. Mais ici, on parle le joual, un peu comme le créole. C'est un langage un peu particulier, et on entend les partis politiques faire toutes leurs affaires en français. Si on parle anglais, commençons par bien parler le français!
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3: D'abord au tennis, Leilani Fernandez n'a pas perdu de temps sur le terrain hier lors de son match de premier tour aux internationaux des États-Unis. La Québécoise de 23 ans, 31e tête de série du tournoi et finaliste à Flushing Meadows en 2021, a eu besoin que d'une heure et 15 minutes pour éliminer la Chinoise Zhang Shui en deux manches de 6-3 et 6-2. Fernandez a dominé la 54e joueuse mondiale dans pratiquement toutes les facettes du jeu, notamment au chapitre des As, avec 4 contre aucun pour son adversaire. Au prochain tour, Leilani Fernandez affrontera la gagnante du match contre la Thaïlandaise Mananchaya Sawangayu et la Hongroise Pana Udvardi, une rencontre prévue aujourd'hui. Chez les hommes, le Canadien Denis Shapovalov doit également disputer son match de premier tour contre le Serbe Miomir Cekmanovic, et aucun des deux joueurs ne figure parmi les 32 têtes de série. Le Québécois Félix Auger-Aliassime, 3e tête de série, amorce pour sa part son tournoi aujourd'hui contre l'Australien Riki Hijikata, 85e joueur mondial. Au baseball, le lanceur Mark Scherzer et les Blue Jays de Toronto ont complètement dominé les Mariners de Seattle dans une victoire de 7-0 hier. Ce gain particulièrement important dans la course aux séries a permis aux Blue Jays de balayer une première série depuis la mi-juin, après avoir perdu leurs deux précédentes. Après cette rencontre, Toronto se trouve toujours à un match et demi derrière les Guardians de Cleveland et un match derrière les Orioles de Baltimore. Toronto profite d'une journée de congé aujourd'hui avant d'affronter justement les Guardians de Cleveland pour une série de 3 rencontres qui commence demain. Sacrée championne du monde samedi au C1 500 mètres, Sophia Jensen, la Canadienne, a poursuivi sur sa lancée hier au championnat du monde de canoë-kayak de vitesse en Pologne en montant cette fois sur la 2e marche du podium au C1 200 mètres. Il s'agit d'une 3e médaille d'argent cette saison sur cette distance pour la canoïste de Chelsea en Outaouais. Jensen a franchi la ligne d'arrivée en 44,90 secondes, mettant ainsi un point d'exclamation à un week-end qui aura dépassé ses attentes au championnat du monde. Par ailleurs, le Canada classé numéro 1 a obtenu une place très convoitée aux Jeux olympiques de Los Angeles en 2028 en battant la République dominicaine, le pays hôte, hier lors de la finale des qualifications continentales en volley-ball féminin. La formation canadienne dirigée par Caroline O'Dwyer a remporté cette finale disputée au meilleur de 5 manches et termine le tournoi des qualifications avec une fiche parfaite de 5 victoires et aucune défaite. Enfin au football, le joueur de ligne défensive étoile Aaron Donald sort de sa retraite et effectuera un retour avec les Rams de Los Angeles. Âgé de 35 ans, Donald s'est entendu avec l'organisation sur les modalités d'un contrat d'une saison d'une valeur de 20 millions de dollars. Aaron Donald a été nommé joueur défensif de l'année à 3 reprises. Il avait également contribué à la conquête du Super Bowl par les Rams en 2022 contre les Bengals de Cincinnati. 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

0: 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On assiste déjà à une espèce d'effervescence. 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Venez nous voir, on est juste en face de Renaud-Bray, ça me fait plaisir. 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Il y a un mois avant les élections, le chemin de l'enfer est pavé de bonnes intentions. Ça prend toutes sortes de monde pour faire un monde. Et aujourd'hui, lundi, le 31 août, il y a une élection partielle dans trois comtés au Canada. J'ai une misère à dire des mots. Je vais vous dire pourquoi. J'ai des nouveaux écouteurs. J'ai réalisé avec horreur que j'étais 80% sourd. Alors, maintenant, avec mes écouteurs, j'entends en écho. Ça va pas changer le monde, mais je peux parler plus longtemps et plus normalement. Alors, les chefs de parti, que ce soit au fédéral, à Chicoutimi-Nord, oui, ça c'est fédéral, il y a du monde à Metz, là. Il y a du monde à Metz aussi dans la province de Québec, mais il y a un mois, on va écouter les chansons. C'est comme des fables de La Fontaine, hein? Tous les partis veulent changer le monde. Jim Corcoran fait une chanson à ce sujet. Je vais changer le monde. Ah, ouais.
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1: Oh, Seigneur! Jim Corcoran a changé d'idée. Il est un peu comme John Lennon, il voulait changer le monde. Ça ne change pas, c'est la réalité du vrai monde. Hein? Ça prend toutes sortes de monde pour faire un monde. Et on s'en rencontre avec la campagne électorale. Il y a 5 chefs qui prêchent, un peu comme les curés faisaient. Hein? Les plus aînés d'entre nous, les têtes grises, le bel âge, s'en souviennent. Hein? Pourquoi la province du Québec a des noms de saints? Hein? Ben oui, il y a des saintes et des saints partout, partout, partout. C'est la province où il y a le plus de saints et de saintes au monde, tout le monde. Parce que la France envoyait des religieux ici, des sœurs, des frères, des curés pour évangéliser les Autochtones. Et en même temps, le monde qui ne voulait pas, d'un vieux pays en France, il chipait ici. Alors ça donnait ce que ça donnait. Hein? Dans le journal de Montréal, la chronique Argent, Pierre-Olivier Zappa. Il n'y a aucun lien de parenté avec Franck Zappa. Il vient changer ton huile. Il raconte que ça lui a coûté 150$ pour un changement d'huile. Moi, je change mon huile, ça ne coûte pas une scène. Je l'ai fait moi-même. Charles Boisbert, il fait ça, il change son huile à la maison, il économise. Là, savez-vous pourquoi un changement d'huile est cher? Parce que le pétrole, hein, ça a entre autres à l'éléphant, là, il s'est trompé encore une fois. Hey, un changement d'huile, mettons que Canadian Tire vendait 17,99. Aujourd'hui, c'est 29,99, une hausse de 67 % du prix au détail selon l'historique de Google Shopping. Alors, trois défis. Si vous voulez économiser, espacez vos vidanges. La règle du 5000 km dépassée, bien des moteurs récents roulent jusqu'à 10 000. Hein? Fiez-vous au manuel du propriétaire dans le coffre à gants de votre voiture. Pas le coca-collant sur votre pare-brise parce que le concessionnaire veut vous respecter ça. Hein? Respectez l'huile recommandée par le constructeur. Un produit à rabais est inadéquat, peut vous coûter un moteur. Et ne reportez pas l'entretien. Un fluide négligé à 150$ peut virer en réparation de 2000$. Comprenez-vous?
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3: Le Parti québécois veut enquêter sur la langue de socialisation des jeunes de Montréal. La CAQ chiffre ses engagements électoraux à 9,7 milliards de dollars sur 5 ans. Québec solidaire promet de plafonner les hausses de loyers à 3 % et d'ajouter 50 000 logements sociaux et communautaires. Charles Milliard veut plafonner les augmentations de loyers sur les résidences privées pour aînés. Le prix de l'essence dépasse maintenant les 2 $ le litre dans le Grand Montréal. Donald Trump invite les entreprises canadiennes à déménager leurs activités aux États-Unis. Et au sport, Leilani Fernandez remporte son premier match aux internationaux des États-Unis. D'autres nouvelles dans une trentaine de minutes.
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1: Ah, oh, chère Sylvie, notre psychologue est partie en croisière avec sa fille de 40 ans. Ah, oh, ils font une croisière de 15 jours sur la mer Méditerranée. Ils ont un escale par jour. Hey, ils sont sur Holland America et tous les jours, c'est une nouvelle destination. Aujourd'hui, elle est en Corse. Ah, ensuite, elle s'en va à Marseille, prendre un petit riz, un petit pastis. Et ensuite, ils vont aller, je ne sais pas trop où, à une autre place en Italie. Et ensuite, à Barcelone pour finalement revenir à Montréal. Notre psychologue radiophonique, d'ailleurs, c'est la l'association CNV et AM940 qui offre des services d'un psychologue, le matin de bonne heure, à 6h45 et à 1h30 l'après-midi. Elle sera de retour en ondes le 8 janvier.
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1: Ah, Robert Arquin, le petit. Arquin, vous avez joué un tour. J'ai dit, au mois de janvier, par exprès, les téléphones se sont allumés comme une date de Noël. Je reçois des sextos. Non. Elle revient le 8 décembre. Non. Le 8 septembre. C'est dans. Ben, ma foi, jeune homme, c'est dans une semaine.
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1: Ah, cet Arcan-là a toujours été fan d'Elvis. Tu sais, quand est né en 1943, tu as vu Elvis des années 50, 60, 70, tu es fan d'Elvis. Il n'y a personne qui arrive à l'à-côté. Elvis, always, forever. Et je vais demander à l'intelligence artificielle, parce que j'ai évolué. Ah oui, j'ai mon Facebook, j'envoie des textos, je fais toutes sortes de choses. Il y a tellement d'applis hein, dans le téléphone, sur l'ordi. Alors j'ai demandé à l'IA, IA, l'intelligence artificielle, de choisir une chanson du King. Elvis et Ron Presley.

Thank you very much. Merci beaucoup, Elvis Presley, Suspicious Mind. Si on parle d'Elvis, faut parler de Céline Dion. C'est elle qui a pris la relève à Las Vegas, au Caesars Palace, dans son Coliseum. Et elle a fait un flight d'à peu près 10 ans à Vegas. Ensuite, elle a pogné une maladie, la raideur. Là, c'est guéri. Elle a chanté aux Jeux olympiques à Paris dans Tour Eiffel. Les Français sont tombés en amour avec notre Céline Dion. Et Céline, là, quand elle va à Vegas, les Français allaient avoir un tour de bras. Moi, je suis allé avoir. Ouais, ouais. J'aurais pu demander des billets à Angélique puis aller avoir être gratis. J'ai payé 75 pièces dans le pit en haut avec mes longues vues. Il y avait du monde en bas, un repas, il payait 2 000 $. Il y avait une rencontre avec Céline, tout ça. Et à TV5, hier, il y avait un reportage. Ces deux jumeaux, on les a vus bébés, là. Ils sont rendus grands, ils sont méconnaissables. Ils ont les cheveux longs, par exemple. Faites-eux tous les cheveux, là, Eddie et Nelson. Vous avez les cheveux longs, là. Céline a pris un bain de foule, elle a salué tout le monde, et ainsi de suite. Et il y a des auditoires de, je pense, c'est 30 000 personnes par soir pendant... Elle fait 3-4 shows par semaine. Et l'Auto-Québec a flairé la bonne opportunité de vous arracher de l'argent. 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La grosse affaire. Vous pouvez acheter vos billets maintenant et je vous souhaite bonne chance. Moi, j'en ai acheté un, je n'ai pas gagné. J'aurais fait tirer en ondes. Sérieusement, si j'avais gagné 25 000 Céline à Paris, j'aurais fait un concours avec CNV et je vous aurais donné mon billet, mais malheureusement, la prochaine fois.

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4: Pour le Grand Montréal, on a un ciel dégagé avec un maximum de 25 degrés, un humidex à 28. Ce soir et cette nuit, un ennuagement tard en soirée, un minimum de 15. Demain mardi, des nuages, un maximum de 22. Et à plus long terme, mercredi, des averses, un maximum de 23 degrés. 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
1: Ah, l'homme a dit Robert Arcan, toujours vivant. Et à voir au duo au Centre Laval, dans Vitrine, du lundi au jeudi, de 8h30 à 11h. Ceux qu'on appelait CNV, il y a un monsieur qui passait sur le bail tantôt, je vais télécharger l'appli, il vient découvrir que on a des caméras en studio, c'est gratuit, il y a un tas de produits, et on fournit le AM940. Jerry Boulet est toujours vivant ici. En 1988, alors qu'il se battait avec un cancer colorectal, il chantait cette chanson. Hein? Toujours vivant!

0: Golden Years, un classique de 1976. On parle du Gérard, il lui apparaît. Il y a quelques minutes, je parlais de Sylvie Pépin, qui est retour le 8 mars, la seule psychologue à la radio. Et ben, eh ben, quelle surprise par la magie de la radio. Elle est en croisière sur la mer Méditerranée. Sylvie, où êtes-vous?
1: On est en Corse, présentement.
0: En Corse? Est-ce que vous portez un corset en Corse? Non?
1: Pardon?
0: Est-ce que vous portez un corset en Corse?
1: Oui, ben c'est ça. Donc, partout, de tous les pays que j'ai fait jusqu'à maintenant, qu'on a fait en Corse, c'est vraiment phénoménal. C'est entre, c'est français, hein? C'est entre la France, il y a l'Italie. Ça a l'air, il y a des palmiers, il y a la mer Méditerranée, qui est merveilleux. Donc, on était faire un tour et puis on a fait une sortie.
0: Hey,
1: phénoménal. Et puis, donc, c'est un voyage extraordinaire.
0: Oui, Sylvie, Megan, ta fille et toi, est-ce que vous rencontrez des Québécois, des Québécoises sur la même croisière?
1: Non, pas vraiment. C'est rare. Plutôt des Européens.
0: Des quoi?
1: Beaucoup de Hollandais.
0: Des Hollandais, oui.
1: Oui, beaucoup de British, puis des gens de l'Australie,
0: okay,
1: et du Canada.
0: Autrement dit, c'est des Nations Unies, c'est ça?
1: C'est en plein ça. En tout cas, c'est vraiment bien. Puis, ben, je reviens bientôt, dans près de 5 jours. Hein, c'est à peu près ça, 5-6 jours.
0: Et vous
1: je vais être de retour en Onde, puis j'ai hâte, j'ai plein de choses à vous compter.
0: Vous écoutez CNV, mes crapauds, hein? C'est ça?
1: Ben, tu peux être sûr, là, c'est international.
0: Oui, est-ce que Megan peut nous dire bonjour? J'aimerais ça qu'elle dise
1: non,
0: bonjour.
1: Non, Megan, elle me salue, elle dit bonjour!
0: Hey, mais merci beaucoup, Sylvie, on a hâte que tu reviennes. J'ai maigri d'à peu près 15 livres.
1: Ben là, il va falloir que j'arrive avec plein d'avant dans mes mains.
0: Aller déjeuner, les dîners, les soupers.
1: Ah oui, hein, c'est ça.
0: L'âme de la maison.
1: Et voilà, je reviens bientôt.
0: OK, vous allez où, prochaine étape?
1: On s'en va à Marseille.
0: À Marseille, bien, si ça donne, appelez-moi de Marseille en prenant un petit pastis, un petit riri, on va rigoler.
1: Oui, oui, absolument. Ben, je vais faire mon possible.
0: Un bon amer. Enjoy. Merci beaucoup, Sylvie. Babo, à doudou. Bye-bye. C'est une belle surprise. Wow! Hey, c'est bien, tu vas dire. Hein, c'est une surprise. Ça aurait pu envoyer un texto. Elle m'a envoyé des photos aussi. Par la magie de la radio et la technique maintenant, la planète est toute petite. Je reçois du monde de CNV, la radio numérique, de partout dans le monde. Et j'ai un monsieur qui est haïtien. Ah, il est venu visiter ici, puis je souhaite la bienvenue. Je n'ai pas son nom, je vais lui demander, puis je vais vous dire tantôt. Rock voisine, et là-bas dans l'ombre, Rock chante pour nous, CNV, et OM de Corse.

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1: Aujourd'hui, lundi 31 août, bon début de journée, mesdames, messieurs, voici vos informations. Campagne électorale jour 4 hier, le Parti québécois a promis de lancer une enquête sur la langue de socialisation des jeunes fréquentant les écoles de Montréal et de Laval afin de mieux mesurer la situation du français. Paul Saint-Pierre Plamondon a également remis la question de l'indépendance à l'avant dans son allocution, un sujet qu'il n'avait pas abordé lors de ses deux premières annonces. Un gouvernement dirigé par le Parti québécois s'engagerait par ailleurs à étendre l'application de la loi 101 au réseau collégial et à revoir la réforme de Simon Jolin-Barrette, la loi 96. La loi 101 serait également appliquée aux enfants d'immigrants temporairement établis au Québec pour une période de 12 mois ou plus. Selon le Parti québécois, cette mesure permettrait de colmater une brèche qui autorise actuellement les enfants de certains résidents temporaires à fréquenter l'école anglaise. De son côté, la Coalition Avenir Québec a présenté hier un cadre financier qu'elle décrit comme faisant le choix de la responsabilité et de l'action. Le document détaille le coût des différentes promesses électorales du parti, évalué à 9,7 milliards de dollars, et explique de quelle manière elle serait financée. La CAQ promet ainsi de consacrer ce montant à ses engagements électoraux sur une période de 5 ans, en incluant le service de la dette, tout en maintenant son objectif d'un retour à l'équilibre budgétaire en 2029-2030. Pour sa part, Québec solidaire a présenté hier matin une série de mesures destinées à s'attaquer à la crise du logement partout au Québec. Rouba Gazal promet que dans les 100 premiers jours d'un gouvernement solidaire, un mécanisme de contrôle des loyers serait instauré afin de limiter les augmentations au taux d'inflation avec un plafond maximal de 3 %. Autre élément majeur du plan, Québec solidaire souhaite ajouter 50 000 logements sociaux et communaux.

0: communautaire au cours d'un premier mandat. Même son de cloche du côté du chef libéral Charles Milliard, il promet lui aussi de s'attaquer aux hausses abusives de loyers, mais plus particulièrement dans les résidences privées pour aînés. Le Parti libéral souhaite plafonner annuellement ces augmentations et obliger les entreprises qui voudraient dépasser la limite permise à présenter une demande au tribunal administratif du logement. Les automobilistes du Grand Montréal doivent maintenant composer avec un prix de l'essence qui dépasse les 2 $ le litre depuis hier. La situation est toutefois différente à l'extérieur de l'île de Montréal, où il demeure possible de trouver de l'essence à moins de 1,90 $ le litre, notamment à Brossard et à Longueuil. Cette nouvelle poussée des prix survient alors qu'en Iran, le fragile cessez-le-feu a volé en éclats en juillet. La reprise des hostilités dans cette importante région productrice de pétrole a de nouveau exercé une pression à la hausse sur le prix de l'essence. Et le président américain Donald Trump a invité hier les entreprises canadiennes qui font déjà des affaires aux États-Unis à déménager leurs activités de l'autre côté de la frontière. Selon lui, plusieurs de ces entreprises avaient autrefois quitté les États-Unis à cause de la stupidité des dirigeants américains qui l'ont précédé. Le président américain leur promet maintenant qu'elles pourront être exemptées de droits de douane si elles reviennent s'installer aux États-Unis. Et Google n'a pas tardé à se conformer aux exigences de Donald Trump. Le lac Ontario apparaît maintenant sous le nom de Lac Amérique sur l'application Google Maps. À peine 72 heures après la signature par le président américain d'un décret ordonnant ce changement de nom, le géant du Web a modifié sa carte afin d'y afficher la nouvelle appellation controversée. Samedi, le premier ministre ontarien Doug Ford avait pourtant réaffirmé son opposition à cette décision en installant sur les rives du lac Ontario une affiche sur laquelle on pouvait lire « Lac Ontario, aujourd'hui et pour toujours ». Et au sport au baseball, les Blue Jays de Toronto balaient la série face aux Mariners de Seattle. 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

forestier Prince Arthur, chantait-elle en 1983. On sait que Louise Forestier a des gros problèmes de santé. C'est pas un secret pour personne de le déclarer. Elle a un cancer de la mâchoire. C'est à peu près la pire chose qui peut arriver. À Louise, elle chantait, jouait des rôles. Quelle carrière elle a eue, notamment avec Robert Charlebois. Et Prince Arthur, c'est pas sans rappeler, la rue Prince Arthur, ça, c'est là que ça a commencé. Tout le monde allait chez les Grecs, hein, les restaurants grecs de la rue Prince Arthur. Ça a été probablement la première rue piétonnière à pied. Il n'y avait pas de parking, mais on trouvait, puis on allait là. C'est un peu comme aller chez Schwartz, rue Saint-Laurent. Hein? Aujourd'hui, ça a bien changé. Montréal n'est plus ce que c'était. Mais une autre attraction, croyez-le non ou non, je l'ai vu, il y a des autobus touristiques qui font visiter Montréal. Ils arrêtent au camping Notre-Dame. C'est épouvantable. Ils arrêtent au camping Notre-Dame. C'est une attraction touristique. C'est épouvantable. Paul Piché a fait une chanson là-dessus. Au Tigalo. Tigalo, Tigalo. Piché en 82 à CNV en 940.

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2: Petit galop, petit bébé, on te dit, tu peux pas le ficher, chanter, petit bébé, petit galop, gaga, gogo, gaga. Hey, c'est un peu comme Tour Dubois, qui est devenu père à 72 ans. Il est père puis grand-père. Ses enfants grandissent, hein. C'est ça qui est ça. Les chefs, ils vont au grand galop, eux autres. Alors, oui, les chefs là, que vous voyez prêcher, ils vendent leur salade. Ils sont tous deux au monde. C'était des petits bébés, ça. Bon, oui. Hein? Madame Fréchette, Cricri, Christine était un petit bébé. Il y avait, M. Midard, c'est un petit bébé, ça. Il y avait, M. Duhem, c'est un petit bébé. Oui, j'ai oublié quelqu'un. Madame du Parti solidaire. Zuba Garay, j'ai de la misère à prononcer son nom, je m'excuse. Et il y a PSPP, STP. T'es tous des beaux petits bébés. Maintenant, ils prêchent pour se faire élire. Il y a cinq partis. C'est du jamais vu dans la province de Québec. Il y a encore plus d'un mois. Les autobus parcourent partout. C'est bon pour Prévost, ça. Aujourd'hui, Mme Fréchette est à Saint-Colomban. Hein? Ils vont faire partout, et les suivre. On peut suivre leur péripéties, à RDI ou à LCN. Hein? Il y a une autre élection à Chicoutimi. Il y a trois comtés au Canada où le Parti libéral, le Bloc québécois, essaie d'évangéliser Chicoutimi, Saguenay. Il y a aussi... on s'en va être intéressant. On n'a jamais été aussi politisé maintenant. C'est un peu dommage parce que ça divise le monde, ça, sérieusement. À tant de partis, c'est la grande division de l'électorat.
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1: D'abord au tennis, Leilani Fernandez n'a pas perdu de temps sur le terrain hier lors de son match de premier tour aux internationaux des États-Unis. La Québécoise de 23 ans, 31e tête de série du tournoi et finaliste à Flushing Meadows en 2021, a eu besoin que d'une heure et 15 minutes pour éliminer la Chinoise Zhang Shui en deux manches de 6-3 et 6-2. Fernandez a dominé la 54e joueuse mondiale dans pratiquement toutes les facettes du jeu, notamment au chapitre des As, avec 4 contre aucun pour son adversaire. Au prochain tour, Leilani Fernandez affrontera la gagnante du match contre la Thaïlandaise Mananchaya Sawangayu et la Hongroise Pana Udvardi, une rencontre prévue aujourd'hui. Chez les hommes, le Canadien Denis Shapovalov doit également disputer son match de premier tour contre le Serbe Miomir Cechmanovic, et aucun des deux joueurs ne figure parmi les 32 têtes de série. Le Québécois Félix Auger-Aliassime, 3e tête de série, amorce pour sa part son tournoi aujourd'hui contre l'Australien Riki Hijikata, 85e joueur mondial. Au baseball, le lanceur Mark Scherzer et les Blue Jays de Toronto ont complètement dominé les Mariners de Seattle dans une victoire de 7-0 hier. Ce gain particulièrement important dans la course aux séries a permis aux Blue Jays de balayer une première série depuis la mi-juin, après avoir perdu leurs deux précédentes. Après cette rencontre, Toronto se trouve toujours à un match et demi derrière les Guardians de Cleveland et un match derrière les Orioles de Baltimore. Toronto profite d'une journée de congé aujourd'hui avant d'affronter justement les Guardians de Cleveland pour une série de 3 rencontres qui commence demain. Sacrée championne du monde samedi au C1 500 mètres, Sophia Jensen, la Canadienne, a poursuivi sur sa lancée hier au championnat du monde de canoë-kayak de vitesse en Pologne en montant cette fois sur la 2e marche du podium au C1 200 mètres. Il s'agit d'une 3e médaille d'argent cette saison sur cette distance pour la canoïste de Chelsea en Outaouais. Jensen a franchi la ligne d'arrivée en 44,90 secondes, mettant ainsi un point d'exclamation à un week-end qui aura dépassé ses attentes au championnat du monde. Par ailleurs, le Canada classé numéro 1 a obtenu une place très convoitée aux Jeux olympiques de Los Angeles en 2028 en battant la République dominicaine, le pays hôte, hier lors de la finale des qualifications continentales en volleyball féminin. La formation canadienne dirigée par Caroline Oldwire a remporté cette finale disputée au meilleur de 5 manches et termine le tournoi des qualifications avec une fiche parfaite de 5 victoires et aucune défaite. Enfin au football, le joueur de ligne défensive étoile Aaron Donald sort de sa retraite et effectuera un retour avec les Rams de Los Angeles. Âgé de 35 ans, Donald s'est entendu avec l'organisation sur les modalités d'un contrat d'une saison d'une valeur de 20 millions de dollars. Aaron Donald a été nommé joueur défensif de l'année à 3 reprises. Il avait également contribué à la conquête du Super Bowl par les Rams en 2022 contre les Bengals de Cincinnati. 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

Cassou dans vos oreilles, je suis 11h en direct du centre Laval. Un peu penché. Voici Méo, penché. Pierre Bertrand,

0: Voté, Béo penché. Roméo penché, il est un peu penché par la main, mais le moins très pingante. Les Girondins avaient fait cette chanson-là des années 50. Hein? Jérôme Lemay, Jean Lapointe, il avait passé à Held Sullivan Show, des Girondins. Très bon. Hein? Les deux sont partis. Ouais, Jérôme Lemay n'est plus là. Jean Lapointe non plus. Ils sont allés chanter des louanges avec le frère André. C'était le mois du frère André. Ça se termine aujourd'hui. Demain, le 1er septembre, c'est un autre mois. Hein, et un anniversaire spécial. On ne peut pas en parler avant demain. Ah, oh, Seigneur David, la rentrée scolaire, c'est aujourd'hui, ça paraît, le trafic. Et ceux qui ont l'habitude de faire des stops américains, tu sais, quand tu arrives à un arrêt stop, tu dois arrêter ton véhicule complètement et compter jusqu'à 3 avant de repartir. Ça m'est arrivé, j'ai eu une contravention. J'ai fait un stop américain, oui, je l'avoue. J'étais coupable. Ça m'a coûté 170 $ plus des points de démérite et ça te suit pendant 2 ans. Alors, je vous recommande de faire vos stops. À Laval, je ne sais pas s'il y a une escouade circulation, mais les stops, on ne les voit pas, on passe. C'est dangereux, même dans des zones scolaires. Il faudrait que les automobilistes comprennent juste une chose, la contravention et les points de démérite. Une fois que tu l'as eu, là, puis ça te coûte plus cher ton permis, tu fais l'assurance, ah, là, tu comprends, hein, la vitesse aussi. Alors, justement, Pierre Plastique Bertrand, François de France, il fait passer stop, le connard. Il va chanter pour nous. Bonjour, maman.
1: 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Attitudes.
0: Appel, Gérard.

0: Delormand. En 1976, j'ai eu l'occasion de rencontrer Gérard Delormand. On allait manger, dîner au Plat d'Argent à Vimont-Laval. C'est un homme tout à fait affable, gêné, charmant. Et Gérard Delormand, si vous avez l'occasion d'entendre ses chansons à la Bob Dylan, il y a un de ces longs jeux qu'on peut entendre des chansons qui ne tournent pas à la radio. Découvrez Gérard Delormand et l'ensemble de son œuvre.
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2: Le Parti québécois veut enquêter sur la langue de socialisation des jeunes de Montréal. La CAQ chiffre ses engagements électoraux à 9,7 milliards de dollars sur 5 ans. Québec solidaire promet de plafonner les hausses de loyers à 3 % et d'ajouter 50 000 logements sociaux et communautaires. Charles Milliard veut plafonner les augmentations de loyers sur les résidences privées pour aînés. Le prix de l'essence dépasse maintenant les 2 $ le litre dans le Grand Montréal. Donald Trump invite les entreprises canadiennes à déménager leurs activités aux États-Unis. Et au sport, Leilani Fernandez remporte son premier match aux internationaux des États-Unis. D'autres nouvelles, dans une trentaine de minutes.
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bonne fête! Happy birthday! Bonne fête! Bon cher, je sais pas quoi, c'est à ton tour de te laisser parler d'amour. Hein. Bonjour, bonne fête aussi. Si c'est votre fête, vous êtes vierge. Hein? Vous analysez trop. Cessez de tout décortiquer et suivez votre première idée. Travaillez sous, vous vous impliquez à fond dans vos projets, mais vous vous demandez si c'est apprécié. Faites-vous valoir davantage. Amour et amitié, planifiez une soirée en amoureux. Ça va raviver la passion entre l'être cher et vous allez copuler. C'est pas écrit ça. Facteur chance, facteur amour, c'est parfait. Alors, si Sylvain Giguère, le fils à Réal, gros jambon, gros jambon, Sylvain, c'est ta fête aujourd'hui. Finalement, je n'ai pas vu lui. Sylvain Giguère. Il y a Lynn Rouillé. Lynn Rouillé. Quand tu t'appelles Rouillé, tu vas chez Métropolitaine, en l'Antirouille. J'attaquine, je vois Lynn Rouillé des fois. Bipi, as-tu passé chez Aluminium Métropolitain pour ton Antirouille? Écoute, Sylvain, il va aller en disant ton père, là, Lynn Rouillé aussi. Alors, de plus en plus d'adultes, je regarde les partis politiques, là. Il n'y a pas de tête blanche, il n'y a pas de tête grise. Ah, c'est vrai. Il n'y a pas de parti ethnique non plus. Puis il y en a d'ethnie au Québec, là. Et il n'y a pas de jeunes partis. On est 1, 2, 3, 4, 5. Et quand on écoute des promesses de l'un et de l'autre, à la queue-leu-leu, bout à bout, on se dit, pourquoi ils ne se mettent pas tout ensemble, les élus du peuple? Hein, si tous les partis, les 5 partis, fusionnaient pour le grand bien de la population, parce qu'il y a des bonnes idées chez l'un et chez l'autre. Alors, il faut travailler ensemble. Oubliez les ébats de l'Assemblée nationale. C'est ça qui est maudit. On écoute les ébats de l'Assemblée nationale, sont toujours les uns contre les autres. Non, non. Travailler ensemble avec amour.

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3: Pour le Grand Montréal, on a un ciel dégagé avec un maximum de 25 degrés, un humidex à 28. Ce soir et cette nuit, un ennuagement tard en soirée, un minimum de 15. Demain mardi, des nuages, un maximum de 22. Et à plus long terme, mercredi, des averses, un maximum de 23 degrés. 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CNV Météo, à la 30e minute de l'heure.

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1: Ouais, faut le voir à la radio numérique CNV, l'application, l'appli est dans votre téléphone, votre ordi, dans la tablette et dans la vitrine au duo Centre Laval, vous le voyez. Il porte fièrement son uniforme de travail et AAM 940. Hélène s'écrit avec un E, Hélène, et avec un H, Hélène. Alors, pour la petite Hélène, voici Julien Clerc, Hélène.

0: quelle année Elton John chantait Tiny Dancer? 72, vous connaissez votre Elton John. Croyez-nous ou non, les avocats de l'aide juridique sont en grève, oui, sont syndiqués CSN. On apprend ça. Il faut dire que la province de Québec, la FTQ et la CSN et d'autres syndicats en mènent beaucoup large. D'ailleurs, le syndicat de l'Union des artistes, qui était un syndicat de boutique avant, sont 15 000 membres maintenant, tous. FTQ a eu des revenus. Il y a des revenus pour les centrales syndicales. C'est pour ça qu'on voit lors de manifs des belles pancartes, des moyens pancartes. Et finalement, on veut accoucher d'un éléphant, puis on accouche d'une souris.
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2: Aujourd'hui, lundi 31 août, bon début de journée, mesdames, messieurs, voici vos informations. Campagne électorale jour 4 hier, le Parti québécois a promis de lancer une enquête sur la langue de socialisation des jeunes fréquentant les écoles de Montréal et de Laval afin de mieux mesurer la situation du français. Paul Saint-Pierre Plamondon a également remis la question de l'indépendance à l'avant dans son allocution. Un sujet qu'il n'avait pas abordé lors de ses deux premières annonces. Un gouvernement dirigé par le Parti québécois s'engagerait par ailleurs à étendre l'application de la loi 101 au réseau collégial et à revoir la réforme de Simon Jolin-Barrette, la loi 96. La loi 101 serait également appliquée aux enfants d'immigrants temporairement établis au Québec pour une période de 12 mois ou plus. Selon le Parti québécois, cette mesure permettrait de colmater une brèche qui autorise actuellement les enfants de certains résidents temporaires à fréquenter l'école anglaise. De son côté, la coalition Avenir Québec a présenté hier un cadre financier qu'elle décrit comme faisant le choix de la responsabilité et de l'action. Le document détaille le coût des différentes promesses électorales du parti, évalué à 9,7 milliards de dollars, et explique de quelle manière elle serait financée. La CAQ promet ainsi de consacrer ce montant à ses engagements électoraux sur une période de 5 ans, en incluant le service de la dette, tout en maintenant son objectif d'un retour à l'équilibre budgétaire en 2029-2030. Pour sa part, Québec solidaire a présenté hier matin une série de mesures destinées à s'attaquer à la crise du logement partout au Québec. Rouba Gazal promet que dans les 100 premiers jours d'un gouvernement solidaire, un mécanisme de contrôle des loyers serait instauré afin de limiter les augmentations au taux d'inflation avec un plafond maximal de 3 %. Autre élément majeur du plan, Québec solidaire souhaite ajouter 50 000 logements sociaux et communautaires au cours d'un premier mandat. Même son cloche du côté du chef libéral Charles Milliard, il promet lui aussi de s'attaquer aux hausses abusives de loyers, mais plus particulièrement dans les résidences privées pour aînés. Le Parti libéral souhaite plafonner annuellement ces augmentations et obliger les entreprises qui voudraient dépasser la limite permise à présenter une demande au tribunal administratif du logement. Les automobilistes du Grand Montréal doivent maintenant composer avec un prix de l'essence qui dépasse les 2 $ le litre depuis hier. La situation est toutefois différente à l'extérieur de l'île de Montréal, où il demeure possible de trouver de l'essence à moins de 1,90 $ le litre, notamment à Brossard et à Longueuil. Cette nouvelle poussée des prix survient alors qu'en Iran, le fragile cessez-le-feu a volé en éclats en juillet. La reprise des hostilités dans cette importante région productrice de pétrole a de nouveau exercé une pression à la hausse sur le prix de l'essence. Et le président américain Donald Trump a invité hier les entreprises canadiennes qui font déjà des affaires aux États-Unis à déménager leurs activités de l'autre côté de la frontière. Selon lui, plusieurs de ces entreprises avaient autrefois quitté les États-Unis à cause de la stupidité des dirigeants américains qui l'ont précédé. Le président américain leur promet maintenant qu'elles pourront être exemptées de droits de douane si elles reviennent s'installer aux États-Unis. Et Google n'a pas tardé à se conformer aux exigences de Donald Trump. Le lac Ontario apparaît maintenant sous le nom de Lac Amérique sur l'application Google Maps. À peine 72 heures après la signature par le président américain d'un décret ordonnant ce changement de nom, le géant du Web a modifié sa carte afin d'y afficher la nouvelle appellation controversée. Samedi, le premier ministre ontarien Doug Ford avait pourtant réaffirmé son opposition à cette décision en installant sur les rives du lac Ontario une affiche sur laquelle on pouvait lire « Lac Ontario, aujourd'hui et pour toujours ». Et au sport au baseball, les Blue Jays de Toronto balaient la série face aux Mariners de Seattle. CNV Information, à la 45e minute de l'heure.
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1: Et en direct du haut centre Laval dans la Verrine du lundi au jeudi de 8h30 à 11h. Passez le voir si vous avez l'application CNV Radio Numérique. Les caméras en studio vous permettent de le voir dans toute sa splendeur. Ou au AM 940 aussi. Les chefs de parti sont occupés. Ils font des tours d'autobus à travers la province de Québec et ils sont toujours entourés d'une brochette de candidats qui ont sourire fendu jusqu'aux oreilles. Ça va être moins drôle le soir des élections. Ils vont avoir des babounes. C'est la première fois dans la province de Québec, à ma connaissance, qu'il y a 5 partis au pouvoir. Wow! On se croirait au fédéral. D'ailleurs, à Chicoutimi, il y a des élections fédérales aujourd'hui. 3 comtés à travers le pays, le Canada. Alors, on verra. Ici, on n'a pas fini d'en entendre hein, pour le prochain mois. Tour de rôle, ils vont venir nous évangéliser à RDI, à SCN, à toutes les 15 minutes. Ils vont manquer de munitions. Hein. Pour l'instant, ils sont tout frais, tout dispo. Hein. Ils font le tour de la belle province, de ville en village, en aventure, avec Brine de Bœuf. Les blues passent plus dans la porte. Égo non plus, de ville en aventure, à travers la province de Québec.

de ville en aventure, on dédie cette chanson aux partis politiques. Ils sont cinq qui parcourent les routes à travers le Grand Québec. Ça va coûter cher de gaz dans l'autobus à 2,08 $, diesel à part ça. Ouhou! Y a-t-il des autobus électriques? Ah, oui, bien, ils pourraient faire des tournées à bord des autobus scolaires d'Ion pour aider l'entreprise. Ils n'ont pas pensé personne. Moi, c'est ce que j'aurais fait. là-dessus, avez-vous vu TV5 hier? Il y avait un reportage splendide, formidable sur Céline Dion, sur TV5. Ça veut dire que bien du monde qui regarde ça à travers le monde était avec Eddie puis Nelson, les deux jumeaux. Ils sont grands et il y avait les cheveux longs. Aidez Nelson, non. Faites-vous couper les cheveux. Céline a fait tout un tabac là-bas, hein, à commencer ce spectacle. Et l'Auto-Québec flairant l'affaire, comprends-tu? Ils ont sorti à gagner l'expérience Diva à Paris. Vous avez 5 chiffres, ensuite 25 chiffres. Si 5 de vos chiffres se retrouvent dans les 25 chiffres, ou encore découvrez une façon de gagner expérience Diva à Paris. Et ça vaut 25 000, cette affaire-là. Sérieusement, vous mangez en auto, en haut de la tour à l'Eiffel, vous allez voir le spectacle de Céline, l'hôtel 5 étoiles, first class. Il n'y a rien de trop beau pour la classe ouvrière. Ils vendent des gratteux à 5 piastres. C'est un dépositaire Loco-Québec. Là-dessus, je vous laisse avec Gillette Renaud, qui a chanté avec Céline. Quelle chanson voulez-vous? Je t'ai fait une chanson. Merci, Ginette. On t'écoute. Je reviens demain matin à 8h30 dans la vitrine au duo Centre-Laval.

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3: D'abord au tennis, Leilani Fernandez n'a pas perdu de temps sur le terrain hier lors de son match de premier tour aux internationaux des États-Unis. La Québécoise de 23 ans, 31e tête de série du tournoi et finaliste à Flushing Meadows en 2021, a eu besoin que d'une heure et 15 minutes pour éliminer la Chinoise Zhang Shui en deux manches de 6-3 et 6-2. Fernandez a dominé la 54e joueuse mondiale dans pratiquement toutes les facettes du jeu, notamment au chapitre des As, avec 4 contre aucun pour son adversaire. Au prochain tour, Leilani Fernandez affrontera la gagnante du match contre la Thaïlandaise Mananchaya Sawangayu et la Hongroise Pana Udvardi, une rencontre prévue aujourd'hui. Chez les hommes, le Canadien Denis Shapovalov doit également disputer son match de premier tour contre le Serbe Miomir Cekmanovic, et aucun des deux joueurs ne figure parmi les 32 têtes de série. Le Québécois Félix Auger-Aliassime, 3e tête de série, amorce pour sa part son tournoi aujourd'hui contre l'Australien Riki Hijikata, 85e joueur mondial. Au baseball, le lanceur Mark Scherzer et les Blue Jays de Toronto ont complètement dominé les Mariners de Seattle dans une victoire de 7-0 hier. Ce gain particulièrement important dans la course aux séries a permis aux Blue Jays de balayer une première série depuis la mi-juin, après avoir perdu leurs deux précédentes. Après cette rencontre, Toronto se trouve toujours à un match et demi derrière les Guardians de Cleveland et un match derrière les Orioles de Baltimore. Toronto profite d'une journée de congé aujourd'hui avant d'affronter justement les Guardians de Cleveland pour une série de 3 rencontres qui commence demain. Sacrée championne du monde samedi au C1 500 mètres, Sophia Jensen, la Canadienne, a poursuivi sur sa lancée hier au championnat du monde de canoë-kayak de vitesse en Pologne en montant cette fois sur la 2e marche du podium au C1 200 mètres. Il s'agit d'une 3e médaille d'argent cette saison sur cette distance pour la canoïste de Chelsea en Outaouais. Jensen a franchi la ligne d'arrivée en 44,90 secondes, mettant ainsi un point d'exclamation à un week-end qui aura dépassé ses attentes au championnat du monde. Par ailleurs, le Canada classé numéro 1 a obtenu une place très convoitée aux Jeux olympiques de Los Angeles en 2028,

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1: La souris verte.
2: 10 moutons. 9 moineaux. 8 marmottes. 7 lapins. 6 canards. 5 fourmis. 4 chats et 3 poussins. 2 belettes et une souris.

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1: Christine Fréchette veut permettre aux médecins de pratiquer à la fois dans le réseau public et dans le secteur privé. Éric Duhaime souhaite exploiter le gaz de schiste québécois afin de réduire la dépendance envers les États-Unis. Charles Milliard fait campagne dans le Grand Montréal et doit présenter une annonce sur le logement. Le bilan des crues au Népal dépasse 900 morts, 4 700 personnes toujours portées disparues. Et au sport au baseball, les Blue Jays de Toronto, en pleine course aux séries, sont à Cleveland demain soir pour une nouvelle série de 3 rencontres. D'autres nouvelles dans une trentaine de minutes.
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2: Pour le Grand Montréal, on a un ciel dégagé avec un maximum de 25 degrés, un humidex à 28. Ce soir et cette nuit, un ennuagement tard. Ce soir, minimum de 16. Demain, mardi, généralement nuageux avec des vents à 20 km/h, un maximum de 22 degrés. Pour mercredi, des nuages, un maximum de 22 degrés également. Pour Québec et le bas du fleuve, on a un ciel variable aujourd'hui avec un maximum de 22 degrés. Ce soir et cette nuit, un ciel dégagé avec des nappes de brouillard se formant au cours de la nuit, un minimum de 8 degrés. Demain mardi, alternance de soleil et de nuages avec des nappes de brouillard qui se dissipent le matin, des vents à 20 km/h, des rafales à 40, un maximum de 22, un humidex à 25 demain. Et pour mercredi, des nuages, un maximum de 21 degrés. 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CNV Météo, à la 30e minute de l'heure.

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1: Aujourd'hui, lundi 31 août, bonjour à tous, voici vos informations. D'abord, campagne électorale, jour 5, Christine Fréchette rompt avec l'approche mise de l'avant par Christian Dubé et promet de permettre aux médecins de travailler à la fois dans le réseau public et dans le secteur privé. Lorsque Christian Dubé était ministre de la Santé, le gouvernement caquiste avait adopté une loi destinée à limiter les allers-retours des médecins entre les deux réseaux, un phénomène qui contribuait à déstabiliser les hôpitaux. Jusqu'à maintenant, cette loi n'aurait toutefois produit que des résultats limités. Si elle est élue le 5 octobre, Christine Fréchette souhaite plutôt autoriser une pratique médicale mixte, permettant ainsi aux médecins d'exercer simultanément au public et au privé. Un gouvernement caquiste imposerait toutefois certaines conditions afin de garantir une présence minimale au public. De son côté, Éric Duhem souhaite que le Québec exploite ses réserves de gaz de schiste, notamment dans le corridor allant de Drummondville à Lévis, en passant par Bécancour et Sorel-Tracy, afin de réduire notre dépendance envers les États-Unis. Une telle exploitation est actuellement interdite par la loi québécoise. L'idée semble toutefois gagner du terrain puisque Christine Fréchette avait elle-même ouvert la porte à cette possibilité pendant la course à la direction de la CAQ. Le gaz naturel représente environ 14 % de l'énergie consommée au Québec. Selon le Parti conservateur, de 52 à 70 % de ce gaz proviendrait des États-Unis, alors que le Québec disposerait sous son territoire de l'un des plus importants bassins gaziers inexploités au monde. Aussi, le chef du Parti libéral du Québec, Charles Milliard, fait campagne ce lundi dans le Grand Montréal, une première présence dans la région métropolitaine depuis le début de la campagne électorale. Il doit d'abord présenter une annonce concernant le logement à Belleuil avant de visiter les installations des industries Bonneville. Charles Milliard rencontrera ensuite des représentants de la Fédération des travailleurs et travailleuses du Québec, la FTQ, puis se rendra au nouveau terminal de l'aéroport métropolitain de Montréal à Longueuil. Enfin, après avoir consacré tout son week-end à la capitale nationale, la caravane du Parti québécois prend maintenant la direction de l'Estrie. Paul Saint-Pierre Plamondon doit y présenter une annonce sous le thème de l'État dans l'État, en compagnie de plusieurs candidats de la région. Le Parti québécois a déjà promis d'abolir Santé Québec s'il prend le pouvoir le 5 octobre prochain, dans le cadre d'une offensive visant à réduire la taille de l'État. Avant même qu'un premier navire ne soit livré à la garde côtière canadienne, la valeur des contrats fédéraux accordés au chantier maritime Davie pour la construction de brise-glace semble avoir pratiquement doublé pour atteindre près de 15 milliards de dollars. Lors de l'annonce de son intégration à la stratégie fédérale, Davie avait indiqué que l'entente historique avec Ottawa prévoyait un minimum initial de 8,5 milliards de dollars.

0: $1 pour le programme de construction navale. Cette mention figurait dès le premier paragraphe du communiqué publié par le constructeur le 4 avril 2023. Or, au moment de l'annonce faite lundi dernier, cette référence avait disparu du nouveau communiqué de Davy. À l'international, l'Iran affirme avoir attaqué aujourd'hui en légitime défense des cibles militaires américaines en Jordanie et aux Émirats arabes unis en représailles à des bombardements menés par les États-Unis. Il s'agit du premier échange de frappes après environ un mois d'accalmie au Moyen-Orient. L'annonce de ces nouvelles attaques a immédiatement fait repartir les cours du pétrole à la hausse, le baril de Brent, référence internationale dépassant le seuil symbolique des $90. Et plus les jours passent et plus l'ampleur de la catastrophe qui a frappé le Népal et la Chine se précise à mesure que les équipes de secours progressent difficilement dans les régions sinistrées. Le bilan de la crue dévastatrice de mercredi dernier s'est encore alourdi aujourd'hui et dépasse maintenant les 900 morts, mais 4 700 personnes sont toujours portées disparues. CNV Information, à la 45e minute de l'heure.
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2: D'abord au tennis aux internationaux des États-Unis, le Canadien Denis Shapovalov a remporté son match de premier tour hier face au Serbe Miomir Kecmanovic en quatre manches de 6-4, 4-6, 6-4 et 6-1. Par ailleurs, l'autre Serbe, Novak Djokovic, a connu une soirée extrêmement difficile, aux prises avec des problèmes physiques et multipliant les erreurs. Le Serbe a été éliminé dès le premier tour par Mariano Navone, l'Argentin, au terme d'un véritable marathon de 4h36 minutes. Djokovic s'est incliné en 5 manches de 7-6 avec un bris d'égalité. Cette défaite survient exactement 21 ans jour pour jour après ses débuts aux internationaux des États-Unis et soulève maintenant une importante question. S'agissait-il du dernier match de Novak Djokovic à Flushing Meadows, voire de son dernier match dans un tournoi du Grand Chelem? Le Québécois Félix Auger-Aliassime, troisième tête de série, amorce pour sa part son tournoi aujourd'hui contre l'Australien Riki Hijikata, 85e joueur mondial. Et rappelons également hier la victoire de Leilani Fernandez contre la Chinoise Zhang Chui. La Québécoise affrontera au prochain tour la gagnante du duel entre la Thaïlandaise Mananchaya Sawangayu et la Hongroise Panna Udvardi, une rencontre prévue aujourd'hui. Au golf, Scottie Scheffler a poursuivi sa domination sur le circuit de la PGA en remportant hier le championnat du Tour et du même coup une imposante bourse de 10 millions de dollars. L'Américain de 30 ans a maintenant accumulé exactement 130 millions de dollars en gains dans les tournois du circuit, ce qui lui permet de dépasser Tiger Woods au premier rang de tous les temps. Woods avait amassé 120 millions de dollars au cours de sa carrière. Scheffler compte maintenant 22 victoires en seulement 5 ans dans 4 titres majeurs. Au football, le receveur des Colts d'Indianapolis, Keenan Allen, a été arrêté hier pour conduite en état d'ébriété. Le joueur de 34 ans est détenu au centre de détention du comté de Marion. Il fait face à des accusations de conduite en état d'ébriété ainsi que de mise en danger d'autrui en raison de sa conduite alors qu'il était intoxiqué. Les Colts avaient annoncé le 19 août dernier la signature d'un contrat d'une saison avec Allen, qui a été sélectionné à 6 reprises au Pro Bowl. Cette semaine, nous surveillerons dans le monde du sport la course aux séries des Blue Jays de Toronto. Les Jays seront à Cleveland dès demain pour amorcer une série de 3 rencontres contre les Guardians avant de prendre la direction de Seattle pour y passer tout le week-end. Nous suivrons également les Alouettes de Montréal qui seront de retour à domicile vendredi après un détour à Winnipeg. Les Alouettes tenteront d'accentuer leur avance au sommet de la division Est lorsqu'ils recevront les Lions de la Colombie-Britannique vendredi, qui sont eux-mêmes engagés dans une lutte pour la première place de la division Ouest. Et la saison 2026 du football universitaire québécois prend son envol ce week-end à Sherbrooke. Le Vert et Or accueillera les Carabins de l'Université de Montréal, champion en titre de la Coupe Vanier. 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
1: Christine Fréchette veut permettre aux médecins de pratiquer à la fois dans le réseau public et dans le secteur privé. Éric Duhaime souhaite exploiter le gaz de schiste québécois afin de réduire la dépendance envers les États-Unis. Charles Milliard fait campagne dans le Grand Montréal et doit présenter une annonce sur le logement. Le bilan des crues au Népal dépasse 900 morts, 4 700 personnes toujours portées disparues. Et au sport au baseball, les Blue Jays de Toronto, en pleine course aux séries, sont à Cleveland demain soir pour une nouvelle série de 3 rencontres. D'autres nouvelles dans une trentaine de minutes.
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3: Pour le Grand Montréal, on a un ciel dégagé avec un maximum de 25 degrés, un humidex à 28. Ce soir et cette nuit, un ennuagement tard. Ce soir, minimum de 16. Demain, mardi, généralement nuageux avec des vents à 20 km/h, un maximum de 22 degrés. Pour mercredi, des nuages, un maximum de 22 degrés également. Pour Québec et le bas du fleuve, on a un ciel variable aujourd'hui avec un maximum de 22 degrés. Ce soir et cette nuit, un ciel dégagé avec des nappes de brouillard se formant au cours de la nuit, un minimum de 8 degrés. Demain mardi, alternance de soleil et de nuages avec des nappes de brouillard qui se dissipent le matin, des vents à 20 km/h, des rafales à 40, un maximum de 22, un humidex à 25 demain. Et pour mercredi, des nuages, un maximum de 21 degrés. 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CNV Météo, à la 30e minute de l'heure.

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1: Aujourd'hui, lundi 31 août, bonjour à tous, voici vos informations. D'abord, campagne électorale, jour 5, Christine Fréchette rompt avec l'approche mise de l'avant par Christian Dubé et promet de permettre aux médecins de travailler à la fois dans le réseau public et dans le secteur privé. Lorsque Christian Dubé était ministre de la Santé, le gouvernement caquiste avait adopté une loi destinée à limiter les allers-retours des médecins entre les deux réseaux, un phénomène qui contribuait à déstabiliser les hôpitaux. Jusqu'à maintenant, cette loi n'aurait toutefois produit que des résultats limités. Si elle est élue le 5 octobre, Christine Fréchette souhaite plutôt autoriser une pratique médicale mixte, permettant ainsi aux médecins d'exercer simultanément au public et au privé. Un gouvernement caquiste imposerait toutefois certaines conditions afin de garantir une présence minimale au public. De son côté, Éric Duhaime souhaite que le Québec exploite ses réserves de gaz de schiste, notamment dans le corridor allant de Drummondville à Lévis, en passant par Bécancour et Sorel-Tracy, afin de réduire notre dépendance envers les États-Unis. Une telle exploitation est actuellement interdite par la loi québécoise. L'idée semble toutefois gagner du terrain puisque Christine Fréchette avait elle-même ouvert la porte à cette possibilité pendant la course à la direction de la CAQ. Le gaz naturel représente environ 14 % de l'énergie consommée au Québec. Selon le Parti conservateur, de 52 à 70 % de ce gaz proviendrait des États-Unis, alors que le Québec disposerait sous son territoire de l'un des plus importants bassins gaziers inexploités au monde. Aussi, le chef du Parti libéral du Québec, Charles Milliard, fait campagne ce lundi dans le Grand Montréal, une première présence dans la région métropolitaine depuis le début de la campagne électorale. Il doit d'abord présenter une annonce concernant le logement à Belle-Oeil avant de visiter les installations des industries Bonneville. Charles Milliard rencontrera ensuite des représentants de la Fédération des travailleurs et travailleuses du Québec, la FTQ, puis se rendra au nouveau terminal de l'aéroport métropolitain de Montréal à Longueuil. Enfin, après avoir consacré tout son week-end à la capitale nationale, la caravane du Parti québécois prend maintenant la direction de l'Estrie. Paul Saint-Pierre Plamondon doit y présenter une annonce sous le thème de l'État dans l'État, en compagnie de plusieurs candidats de la région. Le Parti québécois a déjà promis d'abolir Santé Québec s'il prend le pouvoir le 5 octobre prochain, dans le cadre d'une offensive visant à réduire la taille de l'État. Avant même qu'un premier navire ne soit livré à la garde côtière canadienne, la valeur des contrats fédéraux accordés au chantier maritime Davy pour la construction de brise-glace semble avoir pratiquement doublé pour atteindre près de 15 milliards de dollars. Lors de l'annonce de son intégration à la stratégie fédérale, Davy avait indiqué que l'entente historique avec Ottawa prévoyait un minimum initial de 8,5 milliards de dollars pour le programme de construction navale. Cette mention figurait dès le premier paragraphe du communiqué publié par le constructeur le 4 avril 2023. Or, au moment de l'annonce faite lundi dernier, cette référence avait disparu du nouveau communiqué de Davy. À l'international, l'Iran affirme avoir attaqué aujourd'hui en légitime défense des cibles militaires.

0: Américaine en Jordanie et aux Émirats arabes unis en représailles à des bombardements menés par les États-Unis. Il s'agit du premier échange de frappes après environ un mois d'accalmie au Moyen-Orient. L'annonce de ces nouvelles attaques a immédiatement fait repartir les cours du pétrole à la hausse, le baril de Brent, référence internationale dépassant le seuil symbolique des 90 $. Et plus les jours passent et plus l'ampleur de la catastrophe qui a frappé le Népal et la Chine se précise à mesure que les équipes de secours progressent difficilement dans les régions sinistrées. Le bilan de la crue dévastatrice de mercredi dernier s'est encore alourdi aujourd'hui et dépasse maintenant les 900 morts, mais 4700 personnes sont toujours portées disparues. CNV Information, à la 45e minute de l'heure.
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1: D'abord au tennis aux internationaux des États-Unis, le Canadien Denis Shapovalov a remporté son match de premier tour hier face au Serbe Miomir Kecmanovic en quatre manches de 6-4, 4-6, 6-4 et 6-1. Par ailleurs, l'autre Serbe, Novak Djokovic, a connu une soirée extrêmement difficile, aux prises avec des problèmes physiques et multipliant les erreurs. Le Serbe a été éliminé dès le premier tour par Mariano Navon, l'Argentin, au terme d'un véritable marathon de 4h36 minutes. Djokovic s'est incliné en 5 manches de 7-6 avec un bris d'égalité. Cette défaite survient exactement 21 ans jour pour jour après ses débuts aux internationaux des États-Unis et soulève maintenant une importante question. S'agissait-il du dernier match de Novak Djokovic à Flushing Meadows, voire de son dernier match dans un tournoi du Grand Chelem? Le Québécois Félix Auger-Aliassim, troisième tête de série, amorce pour sa part son tournoi aujourd'hui contre l'Australien Riki Hijikata, 85e joueur mondial. Et rappelons également hier la victoire de Leilani Fernandez contre la Chinoise Zhang Chui. La Québécoise affrontera au prochain tour la gagnante du duel entre la Thaïlandaise Mananchaya Sawangayu et la Hongroise Pana Ulvardi, une rencontre prévue aujourd'hui. Au golf, Scottie Scheffler a poursuivi sa domination sur le circuit de la PGA en remportant hier le championnat du Tour et du même coup une imposante bourse de 10 millions de dollars. L'Américain de 30 ans a maintenant accumulé exactement 130 millions de dollars en gains dans les tournois du circuit, ce qui lui permet de dépasser Tiger Woods au premier rang de tous les temps. Woods avait amassé 120 millions de dollars au cours de sa carrière. Scheffler compte maintenant 22 victoires en seulement 5 ans dans 4 titres majeurs. Au football, le receveur des Colts d'Indianapolis, Keenan Allen, a été arrêté hier pour conduite en état d'ébriété. Le joueur de 34 ans est détenu au centre de détention du comté de Marion. Il fait face à des accusations de conduite en état d'ébriété ainsi que de mise en danger d'autrui en raison de sa conduite alors qu'il était intoxiqué. Les Colts avaient annoncé le 19 août dernier la signature d'un contrat d'une saison avec Allen, qui a été sélectionné à 6 reprises au Pro Bowl. Cette semaine, nous surveillerons dans le monde du sport la course aux séries des Blue Jays de Toronto. Les Jays seront à Cleveland dès demain pour amorcer une série de 3 rencontres contre les Guardians avant de prendre la direction de Seattle pour y passer tout le week-end. Nous suivrons également les Alouettes de Montréal qui seront de retour à domicile vendredi après un détour à Winnipeg. Les Alouettes tenteront d'accentuer leur avance au sommet de la division Est lorsqu'ils recevront les Lions de la Colombie-Britannique vendredi, qui sont eux-mêmes engagés dans une lutte pour la première place de la division Ouest. Et la saison 2026 du football universitaire québécois prend son envol ce week-end à Sherbrooke. Le Vert et Or accueillera les Carabins de l'Université de Montréal, champion en titre de la Coupe Vanier. 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
1: Christine Fréchette veut permettre aux médecins de pratiquer à la fois dans le réseau public et dans le secteur privé. Éric Duhaime souhaite exploiter le gaz de schiste québécois afin de réduire la dépendance envers les États-Unis. Charles Milliard fait campagne dans le Grand Montréal et doit présenter une annonce sur le logement. Le bilan des crues au Népal dépasse 900 morts, 4 700 personnes toujours portées disparues. Et au sport au baseball, les Blue Jays de Toronto, en pleine course aux séries, sont à Cleveland demain soir pour une nouvelle série de 3 rencontres. D'autres nouvelles dans une trentaine de minutes.
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1: Aujourd'hui, lundi 31 août, bonjour à tous, voici vos informations. D'abord, campagne électorale, jour 5, Christine Fréchette rompt avec l'approche mise de l'avant par Christian Dubé et promet de permettre aux médecins de travailler à la fois dans le réseau public et dans le secteur privé. Lorsque Christian Dubé était ministre de la Santé, le gouvernement caquiste avait adopté une loi destinée à limiter les allers-retours des médecins entre les deux réseaux, un phénomène qui contribuait à déstabiliser les hôpitaux. Jusqu'à maintenant, cette loi n'aurait toutefois produit que des résultats limités. Si elle est élue le 5 octobre, Christine Fréchette souhaite plutôt autoriser une pratique médicale mixte, permettant ainsi aux médecins d'exercer simultanément au public et au privé. Un gouvernement caquiste imposerait toutefois certaines conditions afin de garantir une présence minimale au public. De son côté, Éric Duhaime souhaite que le Québec exploite ses réserves de gaz de schiste, notamment dans le corridor allant de Drummondville à Lévis, en passant par Bécancourt et Sorel-Tracy, afin de réduire notre dépendance envers les États-Unis. Une telle exploitation est actuellement interdite par la loi québécoise. L'idée semble toutefois gagner du terrain puisque Christine Fréchette avait elle-même ouvert la porte à cette possibilité pendant la course à la direction de la CAQ. Le gaz naturel représente environ 14 % de l'énergie consommée au Québec. Selon le Parti conservateur, de 52 à 70 % de ce gaz proviendrait des États-Unis, alors que le Québec disposerait sous son territoire de l'un des plus importants bassins gaziers inexploités au monde. Aussi, le chef du Parti libéral du Québec, Charles Milliard, fait campagne ce lundi dans le Grand Montréal, une première présence dans la région métropolitaine depuis le début de la campagne électorale. Il doit d'abord présenter une annonce concernant le logement à Belleuil avant de visiter les installations des industries Bonneville. Charles Milliard rencontrera ensuite des représentants de la Fédération des travailleurs et travailleuses du Québec, la FTQ, puis se rendra au nouveau terminal de l'aéroport métropolitain de Montréal à Longueuil. Enfin, après avoir consacré tout son week-end à la capitale nationale, la caravane du Parti québécois prend maintenant la direction de l'Estrie. Paul Saint-Pierre Plamondon doit y présenter une annonce sous le thème de l'État dans l'État, en compagnie de plusieurs candidats de la région. Le Parti québécois a déjà promis d'abolir Santé Québec s'il prend le pouvoir le 5 octobre prochain, dans le cadre d'une offensive visant à réduire la taille de l'État. Avant même qu'un premier navire ne soit livré à la garde côtière canadienne, la valeur des contrats fédéraux accordés au chantier maritime Davie pour la construction de brise-glace semble avoir pratiquement doublé pour atteindre près de 15 milliards de dollars. Lors de l'annonce de son intégration à la stratégie fédérale, Davie avait indiqué que l'entente historique avec Ottawa prévoyait un minimum initial de 8,5 milliards de dollars pour le programme de construction navale. Cette mention figurait dès le premier paragraphe du communiqué publié par le constructeur le 4 avril 2023. Or, au moment de l'annonce faite lundi dernier, cette référence avait disparu du nouveau communiqué de Davie. À l'international, l'Iran affirme avoir attaqué aujourd'hui en légitime défense des cibles militaires américaines en Jordanie et aux Émirats arabes unis en représailles à des bombardements menés par les États-Unis. Il s'agit du premier échange de frappes après environ un mois d'accalmie au Moyen-Orient. L'annonce de ces nouvelles attaques a immédiatement fait repartir les cours du pétrole à la hausse, le baril de Brent, référence internationale dépassant le seuil symbolique des 90 $. Et plus les jours passent et plus l'ampleur de la catastrophe qui a frappé le Népal et la Chine se précise à mesure que les équipes de secours progressent difficilement dans les régions sinistrées. Le bilan de la crue dévastatrice de mercredi dernier s'est encore alourdi aujourd'hui et dépasse maintenant les 900 morts, mais 4 700 personnes sont toujours portées disparues. CNV Information, à la 45e minute de l'heure.
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1: D'abord au tennis aux internationaux des États-Unis, le Canadien Denis Shapovalov a remporté son match de premier tour hier face au Serbe Miomir Kecmanovic en quatre manches de 6-4, 4-6, 6-4 et 6-1. Par ailleurs, l'autre Serbe, Novak Djokovic, a connu une soirée extrêmement difficile, aux prises avec des problèmes physiques et multipliant les erreurs. Le Serbe a été éliminé dès le premier tour par Mariano Navon, l'Argentin, au terme d'un véritable marathon de 4h36 minutes. Djokovic s'est incliné en 5 manches de 7-6 avec un bris d'égalité. Cette défaite survient exactement 21 ans jour pour jour après ses débuts aux internationaux des États-Unis et soulève maintenant une importante question. S'agissait-il du dernier match de Novak Djokovic à Flushing Meadows, voire de son dernier match dans un tournoi du Grand Chelem? Le Québécois Félix Auger-Aliassime, troisième tête de série, amorce pour sa part son tournoi aujourd'hui contre l'Australien Riki Hijikata, 85e joueur mondial. Et rappelons également hier la victoire de Leilani Fernandez contre la Chinoise Zhang Chui. La Québécoise affrontera au prochain tour la gagnante du duel entre la Thaïlandaise Mananchaya Sawangayu et la Hongroise Pana Ulvardi, une rencontre prévue aujourd'hui. Au golf, Scottie Scheffler a poursuivi sa domination sur le circuit de la PGA en remportant hier le championnat du Tour et du même coup une imposante bourse de 10 millions de dollars. L'Américain de 30 ans a maintenant accumulé exactement 130 millions de dollars en gains dans les tournois du circuit, ce qui lui permet de dépasser Tiger Woods au premier rang de tous les temps. Woods avait amassé 120 millions de dollars au cours de sa carrière. Scheffler compte maintenant 22 victoires en seulement 5 ans dans 4 titres majeurs. Au football, le receveur des Colts d'Indianapolis, Keenan Allen, a été arrêté hier pour conduite en état d'ébriété. Le joueur de 34 ans est détenu au centre de détention du comté de Marion. Il fait face à des accusations de conduite en état d'ébriété ainsi que de mise en danger d'autrui en raison de sa conduite alors qu'il était intoxiqué. Les Colts avaient annoncé le 19 août dernier la signature d'un contrat d'une saison avec Allen, qui a été sélectionné à 6 reprises au Pro Bowl. Cette semaine, nous surveillerons dans le monde du sport la course aux séries des Blue Jays de Toronto. Les Jays seront à Cleveland dès demain pour amorcer une série de 3 rencontres contre les Guardians avant de prendre la direction de Seattle pour y passer tout le week-end. Nous suivrons également les Alouettes de Montréal qui seront de retour à domicile vendredi après un détour à Winnipeg. Les Alouettes tenteront d'accentuer leur avance au sommet de la division Est lorsqu'ils recevront les Lions de la Colombie-Britannique vendredi, qui sont eux-mêmes engagés dans une lutte pour la première place de la division Ouest. Et la saison 2026 du football universitaire québécois prend son envol ce week-end à Sherbrooke. Le Vert et Or accueillera les Carabins de l'Université de Montréal, champion en titre de la Coupe Vanier. 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
1: Christine Fréchette veut permettre aux médecins de pratiquer à la fois dans le réseau public et dans le secteur privé. Éric Duhaime souhaite exploiter le gaz de schiste québécois afin de réduire la dépendance envers les États-Unis. Charles Milliard fait campagne dans le Grand Montréal et doit présenter une annonce sur le logement. Le bilan des crues au Népal dépasse 900 morts, 4 700 personnes toujours portées disparues. Et au sport au baseball, les Blue Jays de Toronto, en pleine course aux séries, sont à Cleveland demain soir pour une nouvelle série de 3 rencontres. D'autres nouvelles dans une trentaine de minutes.
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1: Pour le Grand Montréal, on a un ciel dégagé avec un maximum de 25 degrés, un humidex à 28. Ce soir et cette nuit, un ennuagement tard. Ce soir, minimum de 16. Demain, mardi, généralement nuageux avec des vents à 20 km/h, un maximum de 22 degrés. Pour mercredi, des nuages, un maximum de 22 degrés également. Pour Québec et le bas du fleuve, on a un ciel variable aujourd'hui avec un maximum de 22 degrés. Ce soir et cette nuit, un ciel dégagé avec des nappes de brouillard se formant au cours de la nuit, un minimum de 8 degrés. Demain mardi, alternance de soleil et de nuages avec des nappes de brouillard qui se dissipent le matin, des vents à 20 km/h, des rafales à 40, un maximum de 22, un humidex à 25 demain. Et pour mercredi, des nuages, un maximum de 21 degrés. 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CNV Météo, à la 30e minute de l'heure.

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2: D'abord au tennis aux internationaux des États-Unis, le Canadien Denis Shapovalov a remporté son match de premier tour hier face au Serbe Miomir Kecmanovic en quatre manches de 6-4, 4-6, 6-4 et 6-1. Par ailleurs, l'autre Serbe, Novak Djokovic, a connu une soirée extrêmement difficile, aux prises avec des problèmes physiques et multipliant les erreurs. Le Serbe a été éliminé dès le premier tour par Mariano Navone, l'Argentin, au terme d'un véritable marathon de 4h36 minutes. Djokovic s'est incliné en 5 manches de 7-6 avec un bris d'égalité. Cette défaite survient exactement 21 ans jour pour jour après ses débuts aux internationaux des États-Unis et soulève maintenant une importante question. S'agissait-il du dernier match de Novak Djokovic à Flushing Meadows, voire de son dernier match dans un tournoi du Grand Chelem? Le Québécois Félix Auger-Aliassime, troisième tête de série, amorce pour sa part son tournoi aujourd'hui contre l'Australien Riki Hijikata, 85e joueur mondial. Et rappelons également hier la victoire de Leilani Fernandez contre la Chinoise Zhang Chui. La Québécoise affrontera au prochain tour la gagnante du duel entre la Thaïlandaise Mananchaya Sawangayu et la Hongroise Panna Ulvardi, une rencontre prévue aujourd'hui. Au golf, Scottie Scheffler a poursuivi sa domination sur le circuit de la PGA en remportant hier le championnat du Tour et du même coup une imposante bourse de 10 millions de dollars. L'Américain de 30 ans a maintenant accumulé exactement 130 millions de dollars en gains dans les tournois du circuit, ce qui lui permet de dépasser Tiger Woods au premier rang de tous les temps. Woods avait amassé 120 millions de dollars au cours de sa carrière. Scheffler compte maintenant 22 victoires en seulement 5 ans dans 4 titres majeurs. Au football, le receveur des Colts d'Indianapolis, Keenan Allen, a été arrêté hier pour conduite en état d'ébriété. Le joueur de 34 ans est détenu au centre de détention du comté de Marion. Il fait face à des accusations de conduite en état d'ébriété ainsi que de mise en danger d'autrui en raison de sa conduite alors qu'il était intoxiqué. Les Colts avaient annoncé le 19 août dernier la signature d'un contrat d'une saison avec Allen, qui a été sélectionné à 6 reprises au Pro Bowl. Cette semaine, nous surveillerons dans le monde du sport la course aux séries des Blue Jays de Toronto. Les Jays seront à Cleveland dès demain pour amorcer une série de 3 rencontres contre les Guardians avant de prendre la direction de Seattle pour y passer tout le week-end. Nous suivrons également les Alouettes de Montréal qui seront de retour à domicile vendredi après un détour à Winnipeg. Les Alouettes tenteront d'accentuer leur avance au sommet de la division Est lorsqu'ils recevront les Lions de la Colombie-Britannique vendredi, qui sont eux-mêmes engagés dans une lutte pour la première place de la division Ouest. Et la saison 2026 du football universitaire québécois prend son envol ce week-end à Sherbrooke. Le Vert et Or accueillera les Carabins de l'Université de Montréal, champion en titre de la Coupe Vanier. 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
2: Baseball, cette fois-ci avec Michel Bureau. Salut Michel!
3: Salut Stéphane, on parlera pas de politique ce matin.
2: Non, on va laisser faire la politique ce matin, on va parler baseball, Michel. On débute ça évidemment avec les Jays qui ont balayé les Mariners.
3: Ben écoute, je t'avais dit Stéphane que c'était une série forte importante pour les Blue Jays de Toronto. Ils ont balayé cette série contre les Mariners de Seattle, ça c'est une sacrée bonne nouvelle. Mm-hmm. Ils sont à un match et demi d'une participation dans les séries d'après-saison. Hier, mentionnons la brillante performance de Alexandre Kirk, Okamoto qui continue à frapper la balle avec aplomb. Ouais. Les lanceurs des Blue Jays semblent avoir repris de dessus. Ça, c'est une très, très bonne nouvelle. Et même Max Scherzer qui a mis son grain de sel. Alors, écoute, ça regarde bien, mais là, je pense que la prochaine série qui débute demain à Cleveland est la série la plus importante de toutes. Là. On sait qu'il reste une vingtaine de matchs à jouer, que les Blue Jays vont affronter les Guardians de Cleveland à Cleveland. Les Guardians sont l'équipe qui sont un match et demi en avant des Blue Jays. Alors, les Blue Jays se doivent absolument de remporter cette série-là pour espérer conserver leur chance de faire les séries d'après-saison. Alors, c'est un voyage important, puis c'est tous des matchs importants d'ici la fin, avec une vingtaine de matchs à jouer. Mais je suis confiant, les Blue Jays, surtout ouais. Les vétérans. Hein. On a vu George Springer réaliser un match de 4 coups sûrs. C'est quand même impressionnant. Vladimir qui semble avoir retrouvé ses moyens. Alors, je pense que ça peut se terminer sur les chapeaux de roue pour les Blue Jays de Toronto. Ouais. Du moins, je le souhaite.
2: Oui, effectivement, on le souhaite tous d'ailleurs. Et là, on va parler de Armstrong, un joueur des Cubs de Chicago, joueur de la semaine.
3: Ah ben définitivement, il mérite le titre de joueur de la dernière semaine. Il a été impressionnant. Match de 3 circuits, de 6 points produits dans une victoire décisive des Cubs de Chicago sur les Reds de Cincinnati. Écoute, moi je me souviens, dans mes souvenirs lointains, d'avoir vu Gary Carter, le Kid, le regretté Gary Carter, qui était aussi populaire que Guy Lafleur à l'époque. Gary avait déjà réussi un match de 3 circuit. Je me rappelle, c'était un jeudi après-midi au Stade olympique contre les Pirates de Pittsburgh. Écoute, c'est tout un exploit que de réussir 3 circuits dans un même match. Alors, Armstrong et les Cubs, c'est le cas de le dire, dans la ville des vents, ils ont le vent dans les voiles, les Cubs de Chicago, et pourraient faire un très long bout de chemin en série d'après-saison. En ce qui concerne, moi, je pense que les Cubs ont toute une équipe, aucune faiblesse apparente. Et il faudra surveiller de très près les Cubs de Chicago d'ici la fin de la saison, mais surtout en série d'après-saison, parce que ils sont déjà classés pour faire les séries d'après-saison, les Cubs de Chicago. Alors, ça va être fort intéressant là, la fin de saison dans le baseball majeur, et surtout les séries d'après-saison, en espérant que les Blue Jays puissent se tailler une place. Et si c'est le cas, mais tout est possible.
2: Ben oui, ça, c'est sûr, effectivement. Et là, on va parler pour notre dernier sujet. Le Montréalais Otto Lopez, toujours au premier rang des frappeurs dans la Nationale.
3: Écoute, j'en viens pas que les Blue Jays de Toronto aient laissé partir Otto Lopez. Ça a été une erreur de l'organisation des Blue Jays de Toronto d'avoir laissé partir Otto Lopez. Otto Lopez qui est toujours au premier rang des frappeurs. C'est une fierté pour nous, les Québécois et les Montréalais, de voir ce gars de Montréal, Otto Lopez, performer autant. Il a conservé le même... Et ça, c'est assez rarissime, Stéphane, dans un long calendrier de 162 matchs, de voir un joueur garder le même rythme du début jusqu'à la fin. Et c'est le cas présentement. Et Otto Lopez, qui a joué son baseball junior chez nous au Québec, est toujours au premier rang des frappeurs. Moi, je considère qu'il n'y a pas assez de visibilité dans les médias, parce que tu sais que je suis quand même capable de critiquer et que je suis transparent. Oui. Hein, Stéphane, je pense que tu me connais assez longtemps pour savoir que je suis très transparent.
2: Voilà.
3: Et je pense qu'on donne pas assez de visibilité à Otto Lopez. Il devrait faire les frais de nos bulletins de nouvelles de sport. Ouais. Il devrait y avoir un journaliste de Montréal qui descend à Miami pour interviewer Otto Lopez, pour donner plus de visibilité à Otto Lopez, parce que c'est tout un exploit qu'il est en train de réussir. Si jamais Otto Lopez parvient à terminer au premier rang des frappeurs, écoute, moi, je lui fais quasi signer le livre d'or.
2: Oui,
3: parce que
2: oui.
3: C'est jamais arrivé qu'un Québécois domine au premier rang des frappeurs dans le baseball majeur. Moi, j'ai jamais vu ça de ma vie. C'est jamais arrivé. Alors, Otto Lopez pourrait réussir un exploit remarquable. Et honnêtement, moi, je pense qu'on n'entend pas assez parler d'Otto Lopez. Et j'espère qu'on va corriger le tir. Souvent, on attend que le gars ait gagné le championnat des frappeurs avant de lui donner Ils vont probablement attendre qu'ils remportent le championnat des frappeurs avant de lui donner toute la visibilité qu'il mérite. Mais je pense qu'on devrait préparer le terrain et déjà parler beaucoup de Otto Lopez dans les médias au Québec.
2: Effectivement. Michel Bureau, merci beaucoup pour parler de baseball comme ça. C'est toujours intéressant. Sûrement, tu vas avoir une grosse journée aujourd'hui, mon cher Michel.
3: Une grosse journée, tu dis. Ce qui me console, pour donner suite à ce qui s'est passé hier à, ouais, à TDA, ce qui me console, c'est que sur les réseaux sociaux, les gens semblent tous derrière moi, puis ça, ben, ça me fait chaud au cœur.
2: Ben oui, on est derrière toi, évidemment, mon cher Michel. Michel Bureau, merci beaucoup. On se parle demain, 7h15. On parlera encore de baseball.
3: Merci, au revoir.
2: Salut, bye-bye.
1: Michel.

0: Fréchette rompt avec l'approche mise de l'avant par Christian Dubé et promet de permettre aux médecins de travailler à la fois dans le réseau public et dans le secteur privé. Lorsque Christian Dubé était ministre de la Santé, le gouvernement caquiste avait adopté une loi destinée à limiter les allers-retours des médecins entre les deux réseaux, un phénomène qui contribuait à déstabiliser les hôpitaux. Jusqu'à maintenant, cette loi n'aurait toutefois produit que des résultats limités. Si elle est élue le 5 octobre, Christine Fréchette souhaite plutôt autoriser une pratique médicale mixte, permettant ainsi aux médecins d'exercer simultanément au public et au privé. Un gouvernement caquiste imposerait toutefois certaines conditions afin de garantir une présence minimale au public. De son côté, Éric Duhaime souhaite que le Québec exploite ses réserves de gaz de schiste, notamment dans le corridor allant de Drummondville à Lévis, en passant par Bécancour et Sorel-Tracy, afin de réduire notre dépendance envers les États-Unis. Une telle exploitation est actuellement interdite par la loi québécoise. L'idée semble toutefois gagner du terrain puisque Christine Fréchette avait elle-même ouvert la porte à cette possibilité pendant la course à la direction de la CAQ. Le gaz naturel représente environ 14 % de l'énergie consommée au Québec. Selon le Parti conservateur, de 52 à 70 % de ce gaz proviendrait des États-Unis, alors que le Québec disposerait sous son territoire de l'un des plus importants bassins gaziers inexploités au monde. Aussi, le chef du Parti libéral du Québec, Charles Milliard, fait campagne ce lundi dans le Grand Montréal, une première présence dans la région métropolitaine depuis le début de la campagne électorale. Il doit d'abord présenter une annonce concernant le logement à Belleuil avant de visiter les installations des industries Bonneville. Charles Milliard rencontrera ensuite des représentants de la Fédération des travailleurs et travailleuses du Québec, la FTQ, puis se rendra au nouveau terminal de l'aéroport métropolitain de Montréal à Longueuil. Enfin, après avoir consacré tout son week-end à la capitale nationale, la caravane du Parti québécois prend maintenant la direction de l'Estrie. Paul Saint-Pierre Plamondon doit y présenter une annonce sous le thème de l'État dans l'État, en compagnie de plusieurs candidats de la région. Le Parti québécois a déjà promis d'abolir Santé Québec s'il prend le pouvoir le 5 octobre prochain, dans le cadre d'une offensive visant à réduire la taille de l'État. Avant même qu'un premier navire ne soit livré à la garde côtière canadienne, la valeur des contrats fédéraux accordés au chantier maritime Davy pour la construction de brise-glace semble avoir pratiquement doublé pour atteindre près de 15 milliards de dollars. Lors de l'annonce de son intégration à la stratégie fédérale, Davy avait indiqué que l'entente historique avec Ottawa prévoyait un minimum initial de 8,5 milliards de dollars pour le programme de construction navale. Cette mention figurait dès le premier paragraphe du communiqué publié par le constructeur le 4 avril 2023. Or, au moment de l'annonce faite lundi dernier, cette référence avait disparu du nouveau communiqué de Davy. À l'international, l'Iran affirme avoir attaqué aujourd'hui en légitime défense des cibles militaires américaines en Jordanie et aux Émirats arabes unis en représailles à des bombardements menés par les États-Unis. Il s'agit du premier échange de frappes après environ un mois d'accalmie au Moyen-Orient. L'annonce de ces nouvelles attaques a immédiatement fait repartir les cours du pétrole à la hausse, le baril de Brent, référence internationale dépassant le seuil symbolique des 90 $. Et plus les jours passent et plus l'ampleur de la catastrophe qui a frappé le Népal et la Chine se précise à mesure que les équipes de secours progressent difficilement dans les régions sinistrées. Le bilan de la crue dévastatrice de mercredi dernier s'est encore alourdi aujourd'hui et dépasse maintenant les 900 morts, mais 4 700 personnes sont toujours portées disparues. CNV Information, à la 45e minute de l'heure.
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1: Aujourd'hui, lundi 31 août, bonjour à tous, voici vos informations. D'abord, campagne électorale, jour 5, Christine

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3: D'abord au tennis aux internationaux des États-Unis, le Canadien Denis Shapovalov a remporté son match de premier tour hier face au Serbe Miomir Kecmanovic en quatre manches de 6-4, 4-6, 6-4 et 6-1. Par ailleurs, l'autre Serbe, Novak Djokovic, a connu une soirée extrêmement difficile, aux prises avec des problèmes physiques et multipliant les erreurs. Le Serbe a été éliminé dès le premier tour par Mariano Navon, l'Argentin, au terme d'un véritable marathon de 4h36 minutes. Djokovic s'est incliné en 5 manches de 7-6 avec un bris d'égalité. Cette défaite survient exactement 21 ans jour pour jour après ses débuts aux internationaux des États-Unis et soulève maintenant une importante question. S'agissait-il du dernier match de Novak Djokovic à Flushing Meadows, voire de son dernier match dans un tournoi du Grand Chelem? Le Québécois Félix Auger-Aliassime, troisième tête de série, amorce pour sa part son tournoi aujourd'hui contre l'Australien Riki Hijikata, 85e joueur mondial. Et rappelons également hier la victoire de Leilani Fernandez contre la Chinoise Zhang Chui. La Québécoise affrontera au prochain tour la gagnante du duel entre la Thaïlandaise Mananchaya Sawangayu et la Hongroise Pana Ulvardi, une rencontre prévue aujourd'hui. Au golf, Scottie Scheffler a poursuivi sa domination sur le circuit de la PGA en remportant hier le championnat du Tour et du même coup une imposante bourse de 10 millions de dollars. L'Américain de 30 ans a maintenant accumulé exactement 130 millions de dollars en gains dans les tournois du circuit, ce qui lui permet de dépasser Tiger Woods au premier rang de tous les temps. Woods avait amassé 120 millions de dollars au cours de sa carrière. Scheffler compte maintenant 22 victoires en seulement 5 ans dans 4 titres majeurs. Au football, le receveur des Colts d'Indianapolis, Keenan Allen, a été arrêté hier pour conduite en état d'ébriété. Le joueur de 34 ans est détenu au centre de détention du comté de Marion. Il fait face à des accusations de conduite en état d'ébriété ainsi que de mise en danger d'autrui en raison de sa conduite alors qu'il était intoxiqué. Les Colts avaient annoncé le 19 août dernier la signature d'un contrat d'une saison avec Allen, qui a été sélectionné à 6 reprises au Pro Bowl. Cette semaine, nous surveillerons dans le monde du sport la course aux séries des Blue Jays de Toronto. Les Jays seront à Cleveland dès demain pour amorcer une série de 3 rencontres contre les Guardians avant de prendre la direction de Seattle pour y passer tout le week-end. Nous suivrons également les Alouettes de Montréal qui seront de retour à domicile vendredi après un détour à Winnipeg. Les Alouettes tenteront d'accentuer leur avance au sommet de la division Est lorsqu'ils recevront les Lions de la Colombie-Britannique vendredi, qui sont eux-mêmes engagés dans une lutte pour la première place de la division Ouest. Et la saison 2026 du football universitaire québécois prend son envol ce week-end à Sherbrooke. Le Vert et Or accueillera les Carabins de l'Université de Montréal, champion en titre de la Coupe Vanier. 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

0: Flash manchette.
1: Christine Fréchette veut permettre aux médecins de pratiquer à la fois dans le réseau public et dans le secteur privé. Éric Duhaime souhaite exploiter le gaz de schiste québécois afin de réduire la dépendance envers les États-Unis. Charles Milliard fait campagne dans le Grand Montréal et doit présenter une annonce sur le logement. Le bilan des crues au Népal dépasse 900 morts, 4 700 personnes toujours portées disparues. Et au sport au baseball, les Blue Jays de Toronto, en pleine course aux séries, sont à Cleveland demain soir pour une nouvelle série de 3 rencontres. D'autres nouvelles dans une trentaine de minutes.
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3: Pour le Grand Montréal, on a un ciel dégagé avec un maximum de 25 degrés, un humidex à 28. Ce soir et cette nuit, un ennuagement tard. Ce soir, minimum de 16. Demain, mardi, généralement nuageux avec des vents à 20 km/h, un maximum de 22 degrés. Pour mercredi, des nuages, un maximum de 22 degrés également. Pour Québec et le bas du fleuve, on a un ciel variable aujourd'hui avec un maximum de 22 degrés. Ce soir et cette nuit, un ciel dégagé avec des nappes de brouillard se formant au cours de la nuit, un minimum de 8 degrés. Demain mardi, alternance de soleil et de nuages avec des nappes de brouillard qui se dissipent le matin, des vents à 20 km/h, des rafales à 40, un maximum de 22, un humidex à 25 demain. Et pour mercredi, des nuages, un maximum de 21 degrés. 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CNV Météo, à la 30e minute de l'heure.

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1: 1971, c'est aussi Michel Delpech.
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2: Pour le Grand Montréal, on a un ciel dégagé avec un maximum de 25 degrés, un humidex à 28. Ce soir et cette nuit, un ennuagement tard. Ce soir, minimum de 16. Demain, mardi, généralement nuageux avec des vents à 20 km/h, un maximum de 22 degrés. Pour mercredi, des nuages, un maximum de 22 degrés également. Pour Québec et le bas du fleuve, on a un ciel variable aujourd'hui avec un maximum de 22 degrés. Ce soir et cette nuit, un ciel dégagé avec des nappes de brouillard se formant au cours de la nuit, un minimum de 8 degrés. Demain mardi, alternance de soleil et de nuages avec des nappes de brouillard qui se dissipent le matin, des vents à 20 km/h, des rafales à 40, un maximum de 22, un humidex à 25 demain. Et pour mercredi, des nuages, un maximum de 21 degrés. 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CNV Météo, à la 30e minute de l'heure.

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2: D'abord au tennis aux internationaux des États-Unis, le Canadien Denis Shapovalov a remporté son match de premier tour hier face au Serbe Miomir Kecmanovic en quatre manches de 6-4, 4-6, 6-4 et 6-1. Par ailleurs, l'autre Serbe, Novak Djokovic, a connu une soirée extrêmement difficile, aux prises avec des problèmes physiques et multipliant les erreurs. Le Serbe a été éliminé dès le premier tour par Mariano Navon, l'Argentin, au terme d'un véritable marathon de 4h36 minutes. Djokovic s'est incliné en 5 manches de 7-6 avec un bris d'égalité. Cette défaite survient exactement 21 ans jour pour jour après ses débuts aux internationaux des États-Unis et soulève maintenant une importante question. S'agissait-il du dernier match de Novak Djokovic à Flushing Meadows, voire de son dernier match dans un tournoi du Grand Chelem? Le Québécois Félix Auger-Aliassime, troisième tête de série, amorce pour sa part son tournoi aujourd'hui contre l'Australien Riki Hijikata, 85e joueur mondial. Et rappelons également hier la victoire de Leilani Fernandez contre la Chinoise Zhang Chui. La Québécoise affrontera au prochain tour la gagnante du duel entre la Thaïlandaise Mananchaya Sawangayu et la Hongroise Pana Ulvardi, une rencontre prévue aujourd'hui. Au golf, Scottie Scheffler a poursuivi sa domination sur le circuit de la PGA en remportant hier le championnat du Tour et du même coup une imposante bourse de 10 millions de dollars. L'Américain de 30 ans a maintenant accumulé exactement 130 millions de dollars en gains dans les tournois du circuit, ce qui lui permet de dépasser Tiger Woods au premier rang de tous les temps. Woods avait amassé 120 millions de dollars au cours de sa carrière. Scheffler compte maintenant 22 victoires en seulement 5 ans dans 4 titres majeurs. Au football, le receveur des Colts d'Indianapolis, Keenan Allen, a été arrêté hier pour conduite en état d'ébriété. Le joueur de 34 ans est détenu au centre de détention du comté de Marion. Il fait face à des accusations de conduite en état d'ébriété ainsi que de mise en danger d'autrui en raison de sa conduite alors qu'il était intoxiqué. Les Colts avaient annoncé le 19 août dernier la signature d'un contrat d'une saison avec Allen, qui a été sélectionné à 6 reprises au Pro Bowl. Cette semaine, nous surveillerons dans le monde du sport la course aux séries des Blue Jays de Toronto. Les Jays seront à Cleveland dès demain pour amorcer une série de 3 rencontres contre les Guardians avant de prendre la direction de Seattle pour y passer tout le week-end. Nous suivrons également les Alouettes de Montréal qui seront de retour à domicile vendredi après un détour à Winnipeg. Les Alouettes tenteront d'accentuer leur avance au sommet de la division Est lorsqu'ils recevront les Lions de la Colombie-Britannique vendredi, qui sont eux-mêmes engagés dans une lutte pour la première place de la division Ouest. Et la saison 2026 du football universitaire québécois prend son envol ce week-end à Sherbrooke. Le Vert et Or accueillera les Carabins de l'Université de Montréal, champion en titre de la Coupe Vanier. 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